Nous en écouterons quelques-uns au cours de la deuxième heure de notre émission de ce soir qui lui sera entièrement consacrée. Manière de saluer le départ inopiné de ce musicien au son de ténor robuste, lyrique, profondément ancré dans le jazz moderne tout en étant ouvert aux structures complexes du rock progressif et de la musique contemporaine. Manière aussi d'offrir au nom de toute l'équipe d'Ici Musique nos condoléances à la famille, aux proches collaborateurs et aux amis de Roberto Murray. Entre-temps, nous nous attarderons aussi au trompettiste américain Charlie Porter, qui sera de passage ce week-end à Vancouver pour présenter son plus récent projet. Pour le moment, je vous signale que la formation Alex Bird and the Jazz Mavericks, avec Alex Bird au chant, Ewan Farncombe au piano et Jacob Gorzaltzan au saxophone, se produit au Club Upstairs de Montréal vendredi à 19h et 21h45. Écoutons leur chanson « Get It Down » avec le Vénézuélien Cheo comme invité spécial à la guitare.

Le classique Teach Me Tonight, revisité par le duo Blues Standard, réunissant Raoul Baneja au chant, Jesse Whiteley au piano. La pièce figure sur leur disque A Good Thing, paru en 2018. Blues Standard effectue une mini-tournée ce week-end. Vendredi, le duo jouera au Robo Lounge d'Ottawa à 19h. Samedi, il sera au Club Upstairs de Montréal à 19h30 et 21h45. Et enfin dimanche, on pourra voir et entendre ces messieurs au Starlight à Stratford en Ontario à 17h. Fait à signaler, samedi, à Montréal uniquement, le saxophoniste Jeremy Sandfelder se joindra à Blues Standard pour leur prestation au Club Upstairs. Du coup, je vous propose une piste de l'album Passing Time que Jeremy Sandfelder a gravé en 2024, en compagnie notamment de Gabriel Audet-Bourgault à la guitare. J'ai choisi ce blues du bon but, un blues certes, mais à la manière bebop vitaminé de Charlie Parker.

Discovery de et par Jean-Michel Pilque, une piste de son disque Symphony édité par Just In Time en 2023. J'étais ravi de retrouver Pilque au piano aux côtés du trompettiste Jacques Couba-Séguin pour le lancement de son plus récent album à lui, au Dièse 11, pendant le Festival international de jazz de Montréal. Jean-Michel Pilque sera de retour au Dièse 11, en solo cette fois demain à 19h et 21h30. Et vendredi, toujours au Dièse 11, toujours aux mêmes heures, la pianiste Gentiane MG, ex-révélation Radio-Canada Jazz, se produira en trio. Extrait de son nouvel album « Can You Hear the Birds » paru il n'y a pas si longtemps et gravé en compagnie du contrebassiste Levi Dover et du bassiste Mark Nelson, voici « Les tornades meurent toujours ».

In My Solitude de Duke Ellington, interprété par la mezzo-soprano Joyce DiDonato sur son album Song Play, son incursion dans le domaine du jazz paru en 2019 sous étiquette Erato. Elle avait à ses côtés le pianiste Craig Terry, le contrebassiste Chuck Israels, le batteur Jimmy Madison et surtout l'excellent trompettiste américain Charlie Porter, dont je ne vous ai pas si souvent parlé, mais sur lequel j'aimerais ce soir attirer votre attention. Dimanche soir prochain, 18h, à l'occasion de la seule escale canadienne de sa tournée estivale, Charlie Porter dévoilera en grande primeur la musique de son prochain album, Sci-Fi Standards Volume 1, The Future We Knew, dont le concept m'a évidemment intrigué. Des relectures jazz de quelques-uns des thèmes musicaux les plus connus au rayon de la science-fiction, de Blade Runner à Dune en passant par Terminator, Star Wars et l'incontournable Star Trek. Comment pourrais-je ne pas prêter l'oreille à ce disque? Il n'est pas encore paru, mais je promets de rester attentif. Entre-temps, revoici Charlie Porter dans deux extraits de disques antérieurs à lui. D'abord, A Lover Scorned, une ballade issue du disque homonyme du trompettiste paru en 2018 et mettant à contribution John Nastos au saxophone, Greg Goebel au piano.

Sketch Tree, troisième mouvement du disque Portland Sketches, l'un des plus récents du trompettiste Charlie Porter, enregistré au club de jazz de 1905 à Portland, Oregon, le 22 septembre 2020. Paru au printemps 2025, cet album est le fruit d'un projet de diffusion en direct pendant la pandémie de COVID-19. Il capture l'essence de la création spontanée, sans partition ni scénario préétabli, à partir de simples esquisses, à la manière d'Ascenseur pour l'échafaud ou de Kind of Blue. L'enregistrement met à contribution le guitariste Mike Gamble, le contrebassiste Andrew Jones et le batteur Darian Anthony Patrick. Charlie Porter, trompettiste, dévoilera en grande primeur la musique inédite de son prochain album Sci-Fi Standards Volume 1 « The Future We Knew » au Club Frankie's de Vancouver dimanche soir à 18h. La veille, au même endroit, le combo co-dirigé par la contrebassiste Jody Prosnick et le saxophoniste Kelly Jefferson se produira à 20h. Écoutons d'abord un extrait de Sun Songs, le disque que Prosnick lançait en 2017 sous étiquette Cellar Live. Sur la chanson Beautiful Again que j'ai choisie, elle accueillait Laila Bialy au chant et Steve Caldestad au saxophone.

Beautiful Again, une piste d'album Sun Songs de la contrebassiste Jody Prosnick, à la tête d'un groupe avec Laila Bialy au chant, Steve Caldestad au saxophone, Tilden Webb au piano et Jesse Cahill à la batterie. C'est une production Seller de 2017. Jody Prosnick et le saxophoniste Kelly Jefferson, vous disais-je, co-dirigeront un quartet au Club Frankie's de Vancouver samedi à 20h. Je vous propose une plage de l'album Reunion, réalisé par Jefferson en duo avec le pianiste John Cowherd en 2024. Ce morceau s'intitule « Baltica ».

Rayon au pluriel, une plage du disque Maison, Douce Maison, paru en 1998 chez Ambiance Magnétique. Un disque de l'Orchestre des Pas Perdus, un ensemble de cuivre montréalais festif et dynamique fondé en 1993 par le tromboniste et compositeur Claude Saint-Jean. Formé de 6 à 9 musiciens, selon les enregistrements, le groupe mêle habilement jazz, funk, musique du monde et fanfare avec un sens de l'humour très prononcé. Le saxophoniste Roberto Murray, dont on déplore ce soir le décès, était l'un des piliers de ce groupe. Roberto Murray était originaire de la région du Saguenay-Lac-Saint-Jean. Très tôt, il s'était intéressé au saxophone et avait poursuivi des études classiques dans cette discipline au Conservatoire de musique de Chicoutimi. Ayant découvert le jazz et souhaitant développer ce langage musical particulier, il s'était inscrit à l'Université de Montréal. Très actif sur la scène québécoise, il a collaboré avec de nombreux artistes et ensembles musicaux tels que le Big Band de Vic Vogel, Robert Charlebois, la Bande à Magou, les pianistes Luc Hamel, Turin Von Pranke, Yves Léveillé, ainsi que le batteur Pierre Tanguay, entre autres. Il a multiplié aussi les collaborations avec les formations suivantes, les Projectionnistes, le Miles End Jazz Quartet, le No Name Jazz Sextet, les Joyeux Grelots, Trifon et le Big Band Kappa. Le revoici au baryton au sein de l'Orchestre des Pas Perdus sur cette piste de l'album Mondo Cuivro, Tapis dans l'ombre.

Le standard Body and Soul constitue pour tout saxophoniste de jazz digne du nom une sorte d'épreuve obligée ayant été immortalisée par le Saint-Père de l'instrument, Coleman Hawkins. Ici, nous écoutions la formation Trifon réunissant le batteur Martin Marcotte, le contrebassiste André Lahaye et le saxophoniste Roberto Murray dont nous saluons ce soir la mémoire. Bien que Trifon soit le nom de plusieurs projets musicaux internationaux, ce collectif mené par Roberto Murray reste une référence en matière de trio jazz au Québec, même s'il ne nous a offert que ce seul disque homonyme sorti en 1997. Un peu plus tard à l'émission, on retrouvera le désormais regretté Roberto Murray au sein du quatuor Échille, mené par Daniel Lessard au piano sur le dernier enregistrement auquel le saxophoniste a pris part. Pour le moment, le voici en 1999 au sein de l'ensemble dirigé par ce même Daniel Lessard, cette fois à la contrebasse, sur l'album « Toucher les continents » paru sous étiquette Lost Chart. Ce morceau a pour titre « Neuville ».

Leon's Farewell, composition du pianiste Thurin von Pranke, tirée de son album What's Up, sorti chez FND en 1999. Gravée à la tête d'un trio réunissant Marc Lalonde à la contrebasse, Alain Bastien à la batterie, auquel se joignait ici Roberto Murray au saxophone. Au début des années 2000, Roberto Murray était de l'aventure du No Name Jazz Sextet, une formation de jazz montréalaise co-dirigée par le saxophoniste Alex Côté et le batteur Hugo DiVito. L'alignement était complété par Aaron Doyle à la trompette et au bugle, Vincent Réel à l'orgue Hammond B3 et Frédéric

Eric Grenier à la contrebasse. Le No Name Jazz Sextet a fait paraître deux disques. Nous écouterons un extrait de chacun d'eux. D'abord, Winter's Dance, une piste de l'album homonyme du groupe, édité chez FND en 2003.

Ballade du Bic, un thème du saxophoniste alto Alex Côté qui me rappelle un vieux fantasme de lune de miel qu'il me reste à concrétiser. Cette pièce est tirée de l'album Plongée, le deuxième et dernier du No Name Jazz Sextet que co-dirigeait Côté avec le batteur Hugo Divito. Très influencé par la musique d'Art Blakey et les Jazz Messengers, ce sextet comptait aussi parmi ses membres le contrebassiste Frédéric Grenier, l'organiste Vincent Réel, le trompettiste Aaron Doyle et le regretté saxophoniste ténor Roberto Murray. Ce disque est paru en 2006 sous étiquette VV, le label fondé par Vic Vogel. Au fil des ans, j'ai aussi beaucoup apprécié le travail de Roberto Murray au sein des diverses formations du pianiste et compositeur Yves Léveillé, dont il était un fidèle collaborateur. Je vous propose d'écouter Lune et Loup, une plage de l'album Chorégraphie d'Yves Léveillé, gravé en 2010 pour la maison FND en quartet avec Roberto Murray au saxophone, Adrian Vedadi à la contrebasse et Alain Bastien à la batterie.

Monarque de et par le pianiste et compositeur Yves Léveillé à la tête d'un groupe réunissant, entre autres, Roberto Murray au saxophone, François Richard à la flûte, Marjorie Tremblay au hautbois, Simon Aldrich à la clarinette. La pièce est tirée de l'album Essence des bois de Léveillé, un disque FND de 2014. Voilà, c'est tout pour notre hommage au désormais regretté saxophoniste Roberto Murray, dont nous déplorons ce soir le tout récent décès. En réitérant nos condoléances à sa famille, ses proches collaborateurs et ses amis, nous allons nous quitter au son de Panonica, un thème de Thelonious Monk relu par le quatuor Eschyle, le plus récent projet de Daniel Lessard, ici au piano, entouré de Murray au saxophone, Vincent Dessureau à la contrebasse, Wally Mohamed à la batterie. Un enregistrement de 2025, le tout dernier de Roberto à ma connaissance. Merci à Dominique Baudouin à la console technique. Au microphone, à la recherche, au choix musical, c'était Stanley Péan. Je vous laisse au bon soin de ma collègue Marie-Christine Trottier avec la promesse de vous retrouver demain, même heure, même poste. Entre-temps, bonsoir et bonne chance.

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3: Bonsoir, je suis très heureuse de vous accueillir chez nous. Je m'appelle Marie-Christine Trottier. Que diriez-vous qu'on emprunte ensemble les chemins de l'amour pour commencer l'émission? Bienvenue à Toute une musique.

Ah, les chemins de l'amour, c'est très théâtral tout ça. Nous étions au théâtre en 1940 à la pièce Léocadia de Jean Anouilh avec la soprano Pascale Baudin. Elle chantait les chemins de l'amour sur une musique de Francis Poulenc, un autre ambitieux projet du pianiste qui l'accompagne au piano, Olivier Godin. Olivier a enregistré avec les meilleurs artistes lyriques d'ici un recueil complet des mélodies de Poulenc, 170 au total. L'écoute de cet imposant

Posant recueil nous donne la pleine mesure du mélange de mélancolie, de joie de vivre et d'entrain que Poulenc a su traduire en musique. Très proche des poètes de son époque, il a toujours affirmé que c'était ces mêmes poètes qui influençaient directement sa musique. Et maintenant, la pianiste Megan Milatz et la violoniste Amy Hillis, également connues sous le nom de Megan and Amy. Leur travail en duo est remarquable, notamment avec leur premier album Roots, Racines, qui paraissait en 2019. Un album qui témoigne de l'influence de figures emblématiques telles Mozart, Debussy, et aussi des compositeurs canadiens tels André Mathieu ou encore David McIntyre. Les deux musiciennes jouent la sonate pour violon et piano d'André Mathieu.

reparler de son vivant, le Mozart canadien, André Mathieu. On m'a proposé l'émission Jeunesse oblige du 21 novembre 1967, lui étant entièrement consacrée. L'animateur et grand pianiste lui-même, le regretté Michel Dussault, il dresse le portrait de cet artiste québécois prodigieux. La biographie est entrecoupée d'un témoignage filmé de lui-même, André Mathieu, cigarette à la main, le regard camouflé par des verres fumés. Une émission réalisée moins d'un an avant sa disparition, en 1968. On découvre ce jeune homme sombre de 38 ans, mais ô combien talentueux. C'est pas sorcier à trouver, on n'a qu'à cliquer « Archives Radio-Canada, André Mathieu » et le tour est joué. On enchaîne avec la musique du compositeur français Gabriel Fauré, que devait apprécier André Mathieu. On écoute sa suite « Dolly » en version orchestrale.

L'Orchestre symphonique de Seattle jouait les six pièces de la suite Dolly de Gabriel Fauré sous la direction de Ludovic Morlot. On va demeurer dans l'esprit français, cette fois avec Éric Satie. L'excellent et très distingué pianiste David Jalbert, il a eu bon goût en proposant il y a quelques années le comble de la distinction. Un disque solo avec un programme d'œuvres pour piano de Francis Poulenc et d'Éric Satie. De Satie, on va entendre, sous les doigts de David, trois valses distinguées du précieux Dégoûté, suivies d'une autre valse, Je te veux, et enfin une pièce qui n'a plus besoin de présentation.

Le pianiste David Gelbert jouait Eric Satie, extrait de son album « Le comble de la distinction ». Il avait emprunté ce titre à Francis Poulenc pour les soirées de Nazelle. Alors, on avait beaucoup d'imagination pour les titres à cette époque, hein, ça devait couler à flot au café Gerber.

bois sur la grande rue des Batignolles, où ils se rencontraient fréquemment. On s'en va maintenant dans l'univers valsant de Dmitri Chostakovitch. L'Orchestre symphonique national d'Ukraine, sous la direction de Théodore Kouchar, joue la suite pour orchestre de variété numéro 1, quelques mouvements. Et lorsqu'on arrive au 7e des 8 mouvements, tout comme vous avez été capable de reconnaître la gymnopédie numéro 1 d'Éric Satie, je parie que vous allez également reconnaître la célèbre valse numéro 2, popularisée entre autres par le film « Eyes Wide Shut » de Stanley Kubrick. Avant ça, on avait pu l'entendre, cette musique, en 1956, semble-t-il, dans le mélodrame romantique soviétique Le Premier Convoi. Alors, musique, mais avant, place au mouvement 2, 3, 5, 6.

Ah, je vous vois valser à la maison et en auto même. L'Orchestre symphonique national d'Ukraine, sous la direction de Théodore Kouchar, jouait la suite pour orchestre de variété numéro 1 de Shostakovich. Vous écoutez toute une musique sur Ici Musique au micro, Marie-Christine Trottier. La trompettiste norvégienne Tinetting Elseth, l'une des plus en vue de la planète. Elle a créé en 2007 son ensemble de cuivre composé uniquement de filles, le Tenting. Un rêve devenu réalité, dit-elle, et en plus, elle a atteint l'objectif de jouer en ayant du fun, du plaisir. Elle parvient très bien à démontrer que tous peuvent jouer d'un cuivre, homme ou femme. Là où elle a grandi, aucune discrimination. C'était normal qu'une femme joue du trombone ou du tuba. Mais dans le milieu professionnel et dans plusieurs pays du monde, a-t-elle constaté, il y a encore beaucoup de chemin à parcourir pour en arriver là.

Une autre pièce facile à identifier ici, McDonife de Kurt Weill. Le groupe féminin de cuivre, le Tenting, jouait cet extrait bien connu de l'opéra de Katsu. En 2022, la trompettiste et fondatrice de ce groupe, elle a dû mettre sur pause sa carrière pendant presque une année pour des raisons de santé. Aujourd'hui, Tiny Thing Elseth va bien. Elle a même enregistré avec l'orchestre philharmonique de Bergen en Norvège, Echo, tout un album comprenant des concertos parmi les plus exigeants du répertoire pour trompette. Elle a dû cependant se tourner vers du répertoire récent parce que les compositeurs de la période romantique ne sont pas intéressés à la trompette. Et non. Elle joue donc Thèmes et variations pour trompette et orchestre, composé en 1973 par l'Arménien Alexandre Aroutyunyan. C'est ce qui se rapproche le plus d'un concerto romantique pour trompette, dit la trompettiste Tiny Thing Elseth.

Ah, un très beau son, n'est-ce pas? La dynamique trompettiste norvégienne Tine Thing Elseth, accompagnée par l'Orchestre Philharmonique de Bergen, jouait Thèmes et variations pour trompette et orchestre d'Alexandre Aroutiounian, un compositeur arménien décédé en 2012. Belle découverte, merci Guylaine. L'album de la trompettiste a pour titre Echo. Echoes en anglais. Et maintenant, le trio SR9, un ensemble formé de 3 marimbas. On sera vraiment dépaysé côté sonorité avec ces 3 percussionnistes qui sont aussi 3 amis. Pourquoi SR9? Explication d'un des membres du groupe, Alexandre Espérette. Ce serait un souvenir de leur bac scientifique. SR9 pour racine carrée de 9. Bon, ça prend pas un bac pour connaître la réponse qui est 3. On parle bel et bien ici d'un trio. Petite information technique concernant ce gros xylophone en bois de palissandre. On joue le marimba avec 4 baguettes de laine. Alexandre Espérette ajoute qu'il y a plusieurs manières d'attaquer les notes, en mode staccato ou legato, en douceur, ce qui permet à l'instrument de s'adapter facilement aux œuvres qui n'ont pas été écrites pour lui.

Il me semble que les contretemps ont plus de swing avec les trois marimbas. Le trio SR9 jouait la tarentelle styrienne de Claude Debussy. The Royal Wind Music, c'est un ensemble d'une dizaine de flûtistes à bec. Ils se consacrent à la musique de la Renaissance. Le groupe lançait, en 2024, un album consacré à la musique de Zwilling, un compositeur et pédagogue qui a vécu au 16e siècle. On y trouve des transcriptions pour flûte d'œuvres chorales et d'œuvres pour clavier du maître. Écoutons trois œuvres de Zwilling, arrangées pour flûte par Esther Groenlier, une des membres de cet ensemble, le Royal Wind Music. Nous commençons avec les variations sur la chanson « Simon le Fou » en français, une œuvre dans laquelle les flûtistes imitent le jeu d'un petit orgue.

Les flûtes reproduisent vraiment bien le son de l'orgue. On fait plein de découvertes ce soir. Nous entendions l'ensemble Royal Wind Music qui jouait les variations sur le thème de Simon le Fou de Zwillink. On va poursuivre avec le New York Polyphony, un quatuor vocal masculin. Quatre amis qui ont en commun cette même passion pour les polyphonies de la Renaissance. Sky of My Heart est le 7e album du quatuor. En plus des polyphonies de la Renaissance, l'album propose aussi plusieurs œuvres de compositeurs contemporains. Nous allons piger dans le très ancien et le contemporain. On va écouter Canticum Canticorum du regretté père Ivan Moody. Il était un proche collaborateur du quatuor jusqu'à son décès en 2024. On enchaînera avec The Silver Swan d'Orlando Gibbons, un contemporain du 16e siècle de William Byrd. Et puisqu'on en parle, commençons avec Ecce Quam Bonum de William Byrd, enregistré pour souligner le 400e anniversaire de sa mort en 2023.

C'est très, très ancien, ce qu'on vient d'entendre. The Silver Swan d'Orlando Gibbons, un compositeur né au 16e siècle. Et si les paroles avaient été en français, ce serait celle-ci. En déposant sa poitrine sur la rive couverte de roseaux, le cygne chanta pour la première et dernière fois, puis se tut à jamais. Oh, c'est triste. Le New York Polyphony donnait 3 chants de son album Sky of My Heart. Voilà qui complète toute une musique. Je remercie l'équipe de l'émission, Pierre Lévesque à la mise en onde, avec moi à la recherche Pierre-Olivier Allary, et la réalisatrice Guylaine Picard qui programme aussi toutes ces belles musiques. Je vous remercie de m'écrire, chers auditeurs et auditrices de l'émission. Vous avez toujours des commentaires très, très pertinents, très intéressants. Stanley Jazz, dans un instant, sur ICI Musique. Et je laisse toute la place à la musique que vous appréciez tellement, ce thème de Yann Tiersen, avec les musiciennes de la Pietà. Je m'appelle Marie-Christine Trottier. Bonne nuit, adieu les soucis, à demain.

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4: Bonsoir, c'est à mon tour de divertir le Canada. Où que vous soyez, bienvenue à Planète Rajotte et je vous commence ça bien en douceur avec François Mirand.

François Mirand. Ah, sur ICI Musique avec Adagio Albinoni de son EP Adagios et Gymnopédie qui est paru en 2026. Je vous disais que c'était en un début, c'était quasiment mortuaire. Mais j'aime ça, ces musiques-là. Moi, c'est mes musiques sentimentales. Ça. François Mirand est de Val David, un bassiste qui a déjà travaillé avec le Cirque du Soleil. C'est pas évident de trouver des notes biographiques à son sujet. Tout ce que je peux vous dire, c'est qu'il aime la musique classique, les synthétiseurs, et puis il aime la musique d'Albinoni et celle d'Éric Satie. Excellent compositeur français que j'aime bien, que j'adore. Et tiens, demeurons en France. Vous savez, comme notre belle langue est malmenée, les anglicismes reviennent en force. Mais en y pensant, ils ont toujours été présents. Écoutez, quand j'étais jeune, on disait un bumper, un truck, Polly Wiper et plus. Hein? Puis, c'est pas la France qui peut nous faire la leçon. Certains sont pires que nous autres, quasiment. Je regarde des quiz français, ils utilisent beaucoup de mots anglais sans jamais savoir comment les prononcer ou des fois ce qu'ils veulent dire. Ça date pas d'hier. Hein? Je veux dire, en 1962, Léo Ferré s'est attaqué au phénomène pour nous pondre un petit chef-d'œuvre d'anglicisme couramment utilisé par les Français à cette époque. Voici la langue française.

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Non, vous ne l'attendiez pas, celle-là. Moi non plus, jusqu'à ce que je m'aperçoive que les deux chansons se suivaient à merveille. J'aime ça faire des mix un peu étranges comme ça. Léo Ferré et Carl Douglas mixent ensemble. On était en 1974 avec Kung Fu Fighting. Mon Dieu que je détestais cette chanson-là. En fait, tout ce qui se rapprochait du disco, mais vous savez, c'est un peu comme quand on est en chicane avec quelqu'un, depuis longtemps, les années passent, la poussière redescend, les choses se placent. Et avec les décennies, il y a maintenant une portion de mon cerveau réservée à la musique disco. Petit rappel, si vous voulez me joindre, c'est toujours planeterajotte@radio-canada.ca. Vous pouvez aussi m'envoyer un petit texto par la bulle de discussion. J'aime toujours savoir de vos nouvelles. Vous êtes en vacances, vous êtes parti, ça doit être ça. Vous connaissez très bien le prochain artiste, Claude Bégin. Et il y a quelques chansons que j'aime pas mal sur son récent album, de la pop vraiment bien réalisée. J'aime bien le côté funky aussi de la chanson qu'on va écouter avec Lisandre Nadeau. Qu'est-ce qu'on attend? C'est de son album Demain déjà à Planète Rajotte.

je l'ai chanté toute la semaine. C'est Planète Rageur sur ici, musique et audio. Et on entendait Montefiori Cocktail, un duo de jumeaux italiens qui sont passés à côté de mon radar parce que j'aime la musique lounge, puis ils font carrière depuis 30 ans, où est-ce que j'étais. Ils ont plusieurs albums, mais je pense pas que leurs albums étaient distribués au Canada. On entendait Another Bee. Ça doit être pour une abeille, peut-être, de leur album Classics, A New Release of Selected Tracks from 1997 jusqu'en 2000. C'est paru en 2014. Revenons au Québec avec rien de moins que deux de nos meilleurs rassemblés sur un album, Diane Dufresne et Michel Cusson. C'est sûr que ça ne pouvait pas être ordinaire, hein? Et ça me surprendrait beaucoup que les radios commerciales se soient risquées. C'est parce qu'ils n'ont pas le droit de faire jouer de la bonne musique, hein? Mais ici, aucun problème. Vous écoutez une radio artistique, l'aventure musicale nous intéresse beaucoup, surtout moi en tout cas. Alors voici Diane et Michel, lâchez lousse, en studio avec la chanson qui est aussi parlée. La chanson Humanoid Boost est à siège. Diane Dufresne et Michel Cusson à Planète Rageotte.

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température agréable. C'est du soleil partout au Québec. Tout est presque normal à cette heure très matinale sur les autoroutes. Sauf que sur la 40, il y a un ralenti de 2 km à l'embouchure de Dorval. Je vous reviens pour un autre aperçu dans une demi-heure.

Sur ici musique et audio à Planète Rajotte, c'est le saxophoniste américain Braxton Cook qu'on écoutait, il est de Boston. Quelqu'un que j'ai découvert grâce à Rémi Cormier, un artiste d'ici que je fais jouer régulièrement. Puis l'été dernier, j'avais fait jouer leur collaboration, une pièce intitulée Jenny. J'ai donc décidé d'aller écouter les albums de Braxton Cook, vraiment bien, hein, et de son plus récent, en solo, sorti l'an dernier, et intitulé Not Everyone Can Go Deluxe. On entendait My Son. Cook fait carrière depuis une dizaine d'années. Il travaille avec plusieurs artistes, son talent semble très, très en demande. Poursuivons en délicatesse avec Amir Amiri qui joue du centure. Connaissez-vous ça, du centure? Pas moi, en tout cas. C'est une sitar à 72 cordes. Ça doit être un contrat accordé. Tu dis, oh, c'est la 48e ou la 54e? Non, c'est la 16e, je sais pas. Bref, Amiri est originaire de Téhéran, mais il demeure au Canada depuis 30 ans. Il s'est taillé une place de choix, d'ailleurs. Et son récent EP intitulé « Métamorphose » a été fait en collaboration avec la harpiste Sarah Pagé et le percussionniste Sean Mativetsky, un professeur de tabla apparemment à l'Université McGill. On écoute la pièce-titre de leur EP « Métamorphose ».

Comme à tous les samedis, c'est Planète Rajot sur Audio Ici Musique. Après Amir Amiri, on a embarqué dans les rythmes du groupe canadien The Hallucination. On entendait Tano Cumbia avec L. Dusty et Black Bear. C'est de leur album One More Saturday Night. C'est pour ça que c'est le samedi que je fais jouer, sorti en 2021. Le style était de la musique cumbia. Il y en a qui connaissent pas encore la musique cumbia. J'aime bien ces rythmes. Et le bloc s'est terminé au son de Bouchémi, un artiste que je fais jouer à chaque fois que j'en ai la chance. Bouchémi est belge. J'aime à peu près tout ce qu'il fait. On entendait Alone at My Wedding. Bon titre, remixé par lui-même, c'est de la compilation Electric Gypsyland 2, qui est paru il y a 20 ans. Je vous ai déjà dit que je suis nul en cinéma, oui, pas mal, mais j'aime les musiques de films. Je fais du rattrapage à l'occasion. Il y a quelques mois, je me suis dit, tiens, je vais regarder un film sorti il y a juste 35 ans, tellement Anne Louise que j'ai adoré. Ça finit pas très bien, par exemple, mais je suis resté accroché au thème composé par le grand Hans Zimmer, allemand, très prolifique, responsable de plusieurs musiques, les films Doom de Denis Villeneuve, The Lion King, The Dark Knight, le meilleur Batman à mon avis, etc. Je pourrais continuer jusqu'à demain matin. Et le thème de Thelma & Louise est interprété ici par l'Orchestre Philharmonique de la ville de Prague. On y va.

Sur ici musique et audio, un nom que je découvre, saxophoniste Maude Fortier, qui se passionne pour cet instrument depuis qu'elle a 11 ans. Mais quand on est pour devenir musicien, je pense que ça se manifeste à l'enfance. Moi, j'ai essayé de jouer de la guitare, puis j'ai décidé d'acheter des disques tout fait d'avance. C'était pas mal mieux. J'ai arraché, mes parents m'ont donné une guitare, j'ai arraché toutes les cordes, je l'ai peinturé. Ils m'ont donné un cours de guitare country. Le gars est revenu juste une fois. Ciao! Alors, Maude, elle est originaire de Québec, elle vit à Montréal, et elle compose tous ses morceaux. On entendait Better Luck Next Time de son deuxième album, Echoes of Change, qui est paru cette année. D'accord, on reste dans le vent en passant du saxophone à la trompette de l'allemand Studnicki, un nom que je prononce pour la première fois. J'ai pas de dents de partie, là. Studnicki, voilà. Ça. Il s'intéresse aux musiques classiques, électro, il joue de plusieurs instruments, mais c'est surtout la trompette et le piano qui le passionnent. Il est aussi professeur de musique, il a une dizaine d'albums, et de son plus récent, un mini de cette pièce intitulée KY, pas de commentaire sur le titre, là, qui est sorti l'année passée. Voici sa composition Euphoria à Planète Rajoute. Ça coule vraiment bien. Euphoria.

Mon Dieu, que j'en fais des découvertes à cette émission. C'est un commentaire qui revient souvent. Mais que voulez-vous, je suis un curieux insatiable. Et il y a tellement de bonne musique qui sort. Il faut juste chercher. Puis c'est ce que j'aime faire, moi, chercher. Alors, on entendait Azimut. Puis je disais à mon réalisateur, Yannick, si Massive Attack avait encore du talent, peut-être que ça ressemblerait peut-être à ce qu'Azimut fait comme musique. Et faites attention, il y a quelques artistes qui portent ce nom. On entendait Don't Doubt It de l'album Enigmatic qui est sorti l'an dernier par David Robson, qui a commencé sa carrière en travaillant pour Hans Zimmer. Il a son propre studio d'enregistrement à Los Angeles. Il y a plusieurs albums, je vous répète son nom, Azimut. Je vous rappelle aussi que vous écoutez Planète Rajoute tout l'été, j'espère, en rattrapage sur audio. Passons à un vétéran de la scène jazz canadienne, le batteur de Toronto, Barry Helms, actif depuis plus de 40 ans, qui a déjà travaillé avec des grands jazzmen comme Dizzy Gillespie ou Kenny Wheeler. Et je crois qu'il a passé plus de temps à collaborer qu'à composer des musiques, parce que je n'ai trouvé, il y a 40 ans de carrière, puis il y a 3-5 albums, quelque chose du genre. De son plus récent, intitulé Night Flight, qui est paru en 2024. Voici la pièce titre sur ici. Musique et audio.

Ça paraît que vous m'écrivez, il y en a qui me rectifient et vous faites bien. J'aime ça quand vous me reprenez, quand je fais des erreurs. Là, la première pièce que j'ai faite jouer, c'est bel et bien de Samuel Barber. Je pensais que j'avais fait jouer du Albinoni. Ben non. Et il y a un fan qui m'a fait aussi une demande spéciale pour du Banvan 3000, mais j'avais déjà prévu d'en faire jouer cet été parce que j'ai toujours aimé Banvan 3000. En fait, j'ai connu Banvan 3000 dans l'ascenseur chez nous. M'emmener dans les années 90, il y a un gars qui me dévisage dans l'ascenseur. Ah, enchanté, je suis James DiSalvio. Ça paraissait qu'il écoutait mes émissions de radio et de télé. Il dit, je travaille sur un projet très spécial. Il s'est pas trompé, en tout cas, parce que 30 ans plus tard, presque 30 ans plus tard, on aime encore Banvan 3000. En passant, on écoutait la version instrumentale de You. C'est sur l'album The Garden Deluxe. Passons au royaume des antiquités. Moi, j'aime beaucoup Antiques Roadshow. Avec deux groupes anglais du dernier millénaire. Avez-vous écouté le nouveau Rolling Stones? Pas moi. Je sais pas si je vais l'écouter. C'est peut-être très bon, j'ai pas de préjugés, mais en fait, j'aime beaucoup les Stones. Ce qui me fascine surtout, c'est le nombre de riffs de guitare instantanément reconnaissables que Keith Richards a pondu. Deux notes de Start Me Up ou de Miss You, puis vous la reconnaissez immédiatement. Mais si le groupe est encore actif après 132 ans de carrière, c'est probablement à cause de l'homme d'affaires avisé qu'est Monsieur Mick Jagger, qui a su manipuler les gens dans les années 60-70 en faisant passer les sons d'un groupe rebelle au groupe le plus cool avec qui se faire voir. Jagger a visé la haute classe de notre société et les poissons ont mordu. Un petit fin finot, ce mec. Après une trajette sur ses musiques et audio, écoutons Can't You Hear Me Knocking de leur excellent album Sticky Fingers, paru en 71.

Jethro Tull est bourré à Planète Rajotte. C'est leur album Stand Up, sorti en 1969. Étiez-vous au monde? Moi, j'étais là. Et ce sont les Rolling Stones qui ont présenté au public Jethro Tull, peut-être pas pour la première, ça devait être une des premières fois, pour leur film-concert Rock'n'Roll Circus, qui est paru en 68. Bourré jouait à la radio rock. Moi, j'adorais cette pièce-là. Je me disais, wow, Jethro Tull, ils ont du talent pour composer. Mais à 13, 14 ans, je connaissais pas un gars qui s'appelle Jean-Sébastien Bach. Oui, c'est lui qui a écrit.

chanson. C'est par la suite que je suis devenu vraiment fan de Jethro Tull et de Beck. J'aime encore beaucoup les vieux albums, d'ailleurs, de Jethro Tull, jusqu'à Thick as a Brick, vraiment un petit chef-d'œuvre. Après ça, ça descend un peu, mais au moins, les premiers sont vraiment excellents. Bon, si on changeait de style, moi, dans une journée, j'écoute de la musique swing, classique, drum and bass, dubstep. Je passe d'un style à l'autre, un zapper musical naturel. Alors, le zapper vous présente un rappeur, DJ Org, un des plus importants de notre scène hip-hop. On écoute « Je me souviens », version DJ Org. C'est du mini-album Sauvage de Samian.

C'est bon ça, hein? Sur IC Musique et Audio à Planète Raja, ton jeune batteur australien que je vous ai déjà présenté l'été dernier, Alexander Flood et Simulation, c'est de son mini-album de 8 pièces intitulé Artifactual Rhythm qui est paru l'an dernier. Si vous aimez votre jazz un peu plus contemporain, je vous conseille d'aller jeter une oreille, les deux même, à ce qu'il fait. Moi, j'aime beaucoup parce que j'aime ces mélanges de rythmes. En une pièce, on passe d'un jazz, disons, plus conventionnel, au drum and bass, au funk. C'est tout sauf ennuyant, et son mini-album contient aussi des chansons house, hip-hop ou jazz. Il y a de l'imagination, en tout cas, c'est sûr et certain. Je rappelle son nom, Alexander Flood. Bon, avant de vous assommer avec une belle chanson de Bryan Adams, Olivier adore Bryan Adams, mais en drum and bass, il va être content, je suis sûr. Alors, on va prendre ça calmement avec le duo de Londres de Karminsky Experience Inc., que personne connaît, sauf moi. Ils font carrière depuis 30 ans, et laissez-moi compter au grand le nombre d'albums qu'ils ont. Il y en a un. Oui, comme en 0 et 2. Il y a qu'un qui s'appelle The Power of Suggestion, un album lounge que j'aime encore. On écoute Departure. Departure.

Sur ici, musique et audio, il y avait en début de bloc de Karminsky Experience. Apparemment, on est deux à connaître au Québec. C'était suivi de l'artiste d'ici Boisier, sa chanson Sable Noir, à laquelle je suis accro depuis que je l'ai fait jouer l'été dernier. Sachez par contre que son album Spectrum Exuvi brasse pas mal plus que Sable Noir. On est dans un univers électro, house, on danse. Et il y avait la très ambiante pièce Heavy Air par Bullet Nuts de leur album A Different Ball Game, paru en 1997. J'avoue que j'étais passé à côté de ceux-là aussi. Leur son me fait un petit peu penser à celui de Boards of Canada avec un petit côté jazz, peut-être. Bref, ils ont fait trois albums, se sont séparés en 99. Et c'est ici qu'on se dit à samedi prochain pour m'écrire, hein, je lis toujours vos commentaires, planeterajotte@radio-canada.ca. Et je remercie Yannick Roberge à la mise en onde et vous. Et on passe à la toune assommante de la soirée pour Olivier, qui est un grand fan de Bryan Adams. Ici, on sait tous qu'il y a un tatou en quelque part, mais on l'a pas vu. Non, mais sérieux, Adams, vraiment, c'est quelqu'un qui a du talent. Moi, j'aime son rock pop. Et là, je découvre un remix drum and bass de sa chanson Don't Give Up, qui a donné un mal à tête, à mon réalisateur pendant une semaine à peu près. Il va être obligé de la réécouter une autre fois. Mais c'est vraiment un excellent remix de l'artiste Graphix. Moi, c'est le genre de musique que j'adore. Êtes-vous prêts? On décolle. Chicane et Bryan Adams.

0: Non, je pense que ton tatou a fondu durant la pièce, hein?
1: Claude, si tu voulais faire fuir tous les auditeurs du rayon alternatif, tu pouvais pas tomber mieux que Bryan Adams remixé dance. Ben,
0: c'est pas dance, c'est du drum and bass. Il y a une version dance. Chez King a sorti en premier une version dance. Tu pourras regarder la vidéo, d'ailleurs, après ton émission, il n'y a pas de problème.
1: Oui, en boucle toute la nuit, je pense.
0: Mais sur mon système de son, c'est vraiment fantastique avec la basse comme ça. Ça élimine les bébites aussi, hein. C'est vraiment bien.
1: Ouais, surtout avec ton système de son. Claude Rajotte, chez lui, il m'a raconté ça. Il y a deux haut-parleurs en avant, deux haut-parleurs en arrière, un autre au centre, puis il m'en manque un.
0: Le subwoofer.
1: Voilà, le subwoofer.
0: C'est ça. J'en ai 20 dans les oreilles.
1: Il y a 20.
0: J'ai des enceintes, mais il y a 20 haut-parleurs en tout.
1: Au total, dans ta pièce?
0: Oui, c'est ça. Il y a des autos qui en ont plus encore,
1: hein. Puis là, il y a des autos, oui, effectivement.
0: Oui.
1: Donc, à ce moment-là, les sons se promènent partout, là, comme là, Bryan Adams, quand t'écoutes ça chez toi, là, sa voix
0: est... Je suis avec Bryan Adams en studio. Oui, c'est ça, exactement.
1: OK,
0: oui.
1: Bon, ben, j'espère qu'il reste encore quelques auditeurs pour le rayon alternatif. Claude, notre question, c'est cette semaine, les pochettes de disques iconiques des années 90 et 2000. La pochette de disque, lorsque tu la vois, ça te ramène 20, 30 ans en arrière automatiquement. T'en as-tu une?
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1: Et d'autres affaires, tu dis d'affaires, je pense qu'ils ont été mis là, en cachette. 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

À la barre de Soul la nuit, Stanley Péan. Pour la prochaine heure, j'ai sélectionné des chansons qui témoignent des liens entre la musique soul et la tradition du gospel. Des chansons qui, sans être forcément des chants religieux, traduisent néanmoins une certaine quête spirituelle, un sentiment de sacré. Vous entendrez notamment Prince, le révérend Kirk Franklin, Marvin Gaye, Aretha Franklin, India Arie, Maxwell, Solange, Stevie Wonder, Emily Sandé et enfin Lila James en duo avec Anthony Hamilton. Voici pour débuter Window Seat de et par Erykah Badu, une plage de son disque New America Part 2, paru chez Universal en 2010. Une chanson qui plonge dans l'introspection et le désir d'une connexion plus profonde avec le monde et avec soi-même. Suivra River, un extrait de Coming Home de Leon Bridges, dont les paroles évoquent une rivière comme métaphore de la purification, de la rédemption et de la nouvelle naissance. Une idée tout à fait alignée avec les Negro Spirituals d'antan. Premier album de Bridges, Coming Home, apparu sous étiquette Columbia en 2010.

Say That, une chanson qui exprime un profond sentiment de vérité spirituelle et émotionnelle au sein d'une relation en résonance avec le thème de l'éveil. Interprétée par Lila James en duo avec Anthony Hamilton, elle figure sur l'album Fall for You que la chanteuse lançait sous étiquette BMG en 2014. Extraite de l'album Our Version of Events de la Britannique Emily Sandé, sorti via le label Virgin en 2011, on écoute maintenant la chanson Heaven, qui aborde également des thèmes religieux de connexion spirituelle et de solidarité. Après celle-ci, nous écouterons Stevie Wonder chanter Higher Ground, une chanson écrite et composée par lui en 1973.

Dans la séquence précédente, vous avez entendu Stillness is the Move de Solange Knowles, la petite sœur de Beyoncé, une chanson dont le titre lui-même suggère une pratique spirituelle profonde, car l'immobilité est souvent une composante de l'éveil et de la découverte de soi. Cette chanson date de 2012. Et nous avons poursuivi dans les mêmes sentiments avec Ascension, Don't Ever Wonder, le deuxième simple issu de l'album Urban Hang Suite, une œuvre fondatrice du mouvement néo-soul signé Maxwell en 1996. Pour la firme Columbia, chanson où il est question de l'amour dans sa forme la plus pure, la plus rédemptrice. Voici maintenant India Arie et cette plage de son album Voyage to India, paru chez Motown en 2002. La chanson Headed in the Right Direction, qui parle de la quête de son

Coup sur coup, je vous ai proposé deux pistes de l'album charnière de Marvin Gaye, What's Going On, Micro-sillon Motown de 1971. D'abord Holy Holy et puis God is Love, deux chansons qui illustrent à merveille le profond sentiment religieux qui habitait Marvin Gaye. Dois-je rappeler, hélas, que l'auteur, compositeur, interprète a été abattu par son propre père, prédicateur du culte, le 1er avril 1984, au terme d'une orageuse querelle familiale. Tiens, parlant de prédicateur, nous allons écouter le révérend rappeur Kirk Franklin, qui œuvre au carrefour du gospel et du hip-hop, un artiste né à Fort Worth, au Texas, une superstar de la musique afro-américaine d'inspiration chrétienne évangélique. Sa chanson Try Love est issue de son album Father's Day, paru en 2023 sous étiquette For Your Soul.

The Cross, une chanson de Prince dont le titre exprime à merveille le thème de la rédemption via la spiritualité, une piste de son album phare Sign of the Times, paru chez Paisley Park Warner en 1987. Là-dessus, je vous salue au son de True Praise, interprété par Adam Blackstone et son Origin Band sur l'album Legacy, paru en 2022 sous étiquette Empire. En terminant, merci à Pierre Dulon à la console technique, à la recherche, à la programmation musicale, à l'animation, c'était Stanley Péan. Allez en paix et bonne fin de nuit.

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Bonjour à vous, chers amis mélomanes. J'espère que vous allez bien. Je m'appelle François Lemay, vous êtes sur Ici Musique. On commence ce matin avec la méditation de Thaïs de Jules Massenet. Moment de réflexion de la belle courtisane Thaïs, prêtresse païenne vouée à Vénus, qui est devenue un des solos de violon les plus célèbres de l'histoire de la musique. Moi, je vous propose ce matin, dans un habillage audacieux et différent, celui du trompettiste Sergueï Nakariakov, qui interprète au bugle, s'il vous plaît, et tout y est. Douceur, sensibilité, velours et frisson. Sergueï est accompagné par le Philharmonia Orchestra dirigé par Vladimir Ashkenazy. Bienvenue à Quand le jour se lève.

Une valse de Chopin, c'était Charles-Richard Hamelin. Ça nous mène aux informations. Je m'appelle François Lemay. On se retrouve dans quelques secondes sur Ici Musique.

0: Bonjour, ici Greta Joris. Les feux de forêt dans le nord de l'Ontario demeurent préoccupants. Près de 200 brasiers sont en activité et la majorité d'entre eux ne sont pas maîtrisés. Plusieurs communautés ont dû être évacuées, dont certaines vers Toronto, où la fumée des incendies entraîne une dégradation de la qualité de l'air. La métropole ontarienne s'est d'ailleurs classée hier en haut du palmarès des villes les plus polluées dans le monde, selon le site IQR. Les clients de WestJet pourraient faire face à des perturbations dès le 2 août, à moins d'une entente avec l'employeur. Les quelques 4400 agents de bord du transporteur aérien ont voté à plus de 99% en faveur d'un mandat de grève. Les négociations achoppent principalement sur les salaires. Les ministres des Finances du pays qui se sont réunis hier à Charlottetown ont abordé plusieurs dossiers dont l'importance de réduire les obstacles au commerce entre les provinces pour atténuer l'impact des tarifs douaniers. Malgré une volonté partagée de faciliter les échanges, les ministres conviennent qu'il reste du travail à faire. Le peu d'empressement de Donald Trump à renégocier l'accord Canada-États-Unis-Mexique fait également partie des préoccupations. Agropur va vendre sa division des fromages fins qui inclut notamment le fromage Oka au géant français du lait et du fromage Lactalis. Les deux usines qui produisent ces fromages à Saint-Hyacinthe et à Oka changent donc de main. Aucun des 400 employés qui y travaillent ne perdront leur emploi selon le syndicat des travailleurs unis de l'alimentation et du commerce. Et à la Coupe du monde de soccer, l'Argentine s'est qualifiée pour la grande finale grâce à une victoire de 2-1 sur l'Angleterre hier. Elle affrontera l'Espagne dimanche à New York. Et voilà, c'était les informations de Radio-Canada.
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5: Il est 5h32, 6h32 dans les Maritimes. Bonjour, bonjour. Je m'appelle François Lemay et sur Ici Musique, c'est quand le jour se lève.

Ce que je vous propose maintenant, c'est la musique d'une princesse, rien de moins, la princesse Anna Amalia de Prusse, qui n'avait rien envié, disons-le, en matière de musique à son frère, le roi Frédéric II, sauf peut-être le droit d'en profiter autant que lui. Anna Amalia était une excellente compositrice. Elle nous a laissé, entre autres, cette belle sonate pour flûte et basse continue en fa majeur, interprétée ici par Emmanuel Pahut, Jonathan Manson et Trevor Pinnock.

le concerto Köchel 413 de Mozart, interprété en version de chambre par Yanina Fialkowska et les chambristes du Canada. Ça nous mène à 6h, 7h dans les Maritimes. Bonjour, bonjour, je m'appelle François Lemay. Ce Récit Musique, c'est quand le jour se lève. Et on poursuit avec Jean-Sébastien Bach et son concerto BWV 1060. Dans l'édition originale, ce concerto a été identifié à deux claviers ou deux violons, mais finalement, il a fait l'objet d'une reconstruction pour hautbois, violon et orchestre à sa redécouverte en 1920. Et moi, c'est cette version que je vous propose ce matin, interprétée par Charles Hamann au hautbois, James Haynes au violon et les musiciens de l'orchestre du Centre national des arts.

C'était le concerto pour hautbois, violon et orchestre BWV 1060R de Jean-Sébastien Bach, interprété magnifiquement par Charles Hamann.

au bois, James Haynes au violon et les musiciens de l'orchestre du Centre national des arts. Et vous trouverez tous les détails et plus encore, et aucun représentant n'ira chez vous, de toute notre programmation musicale sur la plateforme Radio-Canada Audio.

L'ensemble à Rion et un quatuor de Téléman nous mènent aux informations. Je m'appelle François Lemay. Ça me fait toujours plaisir d'avoir de vos nouvelles. Et pour ce faire, vous m'écrivez quand le jour@radio-canada.ca.

0: Bonjour, ici Greta Juris. Une grande partie de l'Ontario se réveille encore ce matin sous la fumée. La mauvaise qualité de l'air est attribuable aux feux de forêt qui continuent de progresser dans le nord de la province. Plus de 150 brasiers sont actifs et de nombreuses personnes ont dû quitter leur communauté. C'est le cas des membres de la Première Nation de Collins qui ont été évacués juste avant que leur réserve ne soit ravagée par les flammes. Réunification familiale, le gouvernement Carney suspend le parrainage pour l'immigration de parents et de grands-parents qui souhaiteraient s'installer au pays avec leurs proches. Aucune date précise n'est prévue pour la réouverture du programme. Le ministère de l'Immigration explique que l'intérêt pour le programme dépasse le nombre de places disponibles. Ottawa assure toutefois qu'il va continuer à traiter les demandes existantes. La première ministre du Québec veut rafraîchir l'image de son parti en vue des élections provinciales cet automne. La formation politique a été rebaptisée Équipe Christine Fréchette, Coalition Avenir Québec, pour mettre sa chef de l'avant et se détacher de l'époque François Legault. En Nouvelle-Écosse, des manifestants ont encerclé la voiture dans laquelle se trouvait le premier ministre Tim Houston à la suite d'une conférence hier devant la Chambre de commerce de la vallée d'Annapolis. Le pare-brise du véhicule a été fracassé, mais personne n'a été blessé. Une cinquantaine de manifestants étaient présents pour s'opposer à la fermeture de plusieurs bibliothèques en raison de compression. Et en terminant à la Coupe du monde de soccer, l'Angleterre s'est inclinée par la marque de 2-1 hier après-midi face à l'Argentine. Les Argentins vont donc tenter de défendre leur titre face à l'Espagne dans l'ultime match du tournoi qui aura lieu dimanche à New York.
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6: Il est 6h32, 7h32 dans les Maritimes. Je m'appelle François Lemay. Sur Ici Musique, c'est quand le jour se lève.

Que ce soit au lac de Wallenstadt lors de sa première année de pèlerinage en Suisse ou partout ailleurs où il y avait des salons de musique, Franz Liszt faisait toujours son effet. Premier grand interprète acclamé et traité comme une vedette, Liszt, l'inventeur du récital pour piano, réussissait toujours à éblouir son auditoire, soit par sa technique fabuleuse, soit par le don et l'immense talent qu'il avait de créer des émotions à fleur de peau. Alors imaginez, un tout petit peu la scène. Vous, là, un salon de musique avec un petit groupe de personnes, Franz Liszt en personne, au piano, qui joue ceci.

Consolation et pièce du pèlerinage en Suisse de Franz Liszt, sous les doigts d'André Laplante et de Nelson Fréré, une enveloppe sonore tout à fait exceptionnelle et agréable. Sur ce, on va se laisser charmer par une certaine Carmen, qui est séduisante au possible, mais Bizet nous a dit qu'elle avait tout un caractère.

L'OSM est un extrait de la suite Carmen de Bizet et à l'instant, la violoncelliste Sol Gabetta et ses complices qui nous amenaient près des remparts de Séville, alors que dans quelques instants, Geneviève Venne et son magnifique rire qui vous invitera à son déjeuner en paix. Quant à moi, François Lemay, je vous retrouve sur Ici Musique Classique. J'y suis déjà.

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1: Jeudi 16 juillet, ici Geneviève Venn. J'espère que ça plane pour vous parce que c'est l'heure de déjeuner en paix.

Daniel Bélanger avec Respirer dans l'eau. Bienvenue à Déjeuner en paix. Geneviève Venn qui est avec vous pour les deux prochaines heures. Et aujourd'hui, on va se plonger dans les années 60-70. Je vous parle d'un musicien qui a passé sa jeunesse à écouter les Sputniks. Ça, c'est un groupe de rock'n'roll instrumental suédois des années 60. Sombre groupe qui n'a pas été très, très connu. Et les sonorités de ce groupe-là se sont taillées une place dans son subconscient et teintent maintenant sa musique. Ça fait ça souvent. Alors, on le voit beaucoup, je trouve, dans les groupes québécois en ce moment. Là, je trouve que c'est une génération qui a passé sa jeunesse avec des parents qui écoutaient sans doute du Daniel Bélanger, justement. On va explorer aussi l'univers de Jalen Donga, un gars de 30 ans qui fait revivre les belles années Motown. Il nous rappelle les géants comme Marvin Gaye puis Stevie Wonder. Mais c'est vraiment impressionnant de voir comment il se réapproprie ce style-là. Et lui, Jalen Donga, nous dit qu'il écoute très peu de musique post-1972. Et Bernard Lavillier, lui, ben, il les a vécues, les années 70. Il était à New York. Il a vécu les folles années de la Spanish Harlem et du rock'n'roll et un peu de débauche qui viennent avec. Je vous raconte tout ça dans les deux prochaines heures. Et on poursuit maintenant avec un duo, très beau duo, de Héron et Canen. Voici Bras solaires.

deux beaux duos pour commencer cette émission en douceur. On a eu Héron et Canin, et là, juste maintenant, c'était Orlanda et Cédric Saint-Onge avec la pièce Fantasy. C'est l'heure de notre petit moment de contemplation aujourd'hui et je vous propose de le passer en compagnie d'Arc de Soleil. C'est comme pour Angine de Poitrine, bien, il y a longtemps eu un grand mystère autour de l'identité d'Arc de Soleil. On se demandait c'était qui ce personnage intriguant, probablement un Français avec un nom comme ça. Eh bien non, c'était plutôt un musicien suédois d'origine sri-lankaise, Daniel Kadawata, qui se cachait derrière le pseudonyme Arc de Soleil. Et Daniel, il a grandi avec un père mélomane qui l'a initié très tôt à explorer la collection de vinyles qui se trouvait chez eux. Et parmi celles-ci, bien, son père avait une petite obsession pour un groupe de rock'n'roll instrumental suédois des années 60 qui s'appelle les Sputniks. Vous pouvez imaginer des capitaines cosmos qui font de la musique instrumentale. C'est un peu ça, l'ambiance. Et ce sont des sonorités qui se sont incrustées dans le subconscient de Daniel Kadawata. Et malgré lui, en fait, ça s'est intégré dans la musique qu'il produit aujourd'hui. Et on retrouve ce côté de guitare rock'n'roll dans les albums qu'il fait aujourd'hui. Vous allez pouvoir le constater. Il y a un mélange de psychédélique aussi, de soul, de funk, de western et de musique du monde. Il a sorti 7 mini-albums depuis 2019. Il est très, très productif. Et la pièce que je vous propose ce matin provient de son premier long jeu, Lumen Rain, qui est sorti l'été dernier. Elle s'intitule Midnight in Saqqara. On part donc tous ensemble dans la nécropole égyptienne à la recherche de mystérieuses momies avec Arc de Soleil.

Du soleil, c'était mon doux Seigneur et c'est ce qu'on souhaite pour le week-end qui arrive, mais je pense que c'est pas exactement ce qu'on va avoir selon les prévisions météo pour l'instant. Mon nom est Geneviève Bench avec vous jusqu'à 9h, 10h dans les Maritimes pour qu'on puisse ensemble déjeuner en paix. Et d'ailleurs, je vous invite à m'écrire, vous pouvez le faire sur la bulle de conversation de l'application Audio. Racontez-moi un peu ce qui pousse dans votre jardin en ce moment. Et maintenant, on s'en va avec Nana Queen et Je respire.

Dos Amili avec Au-delà de la marée. Dans la prochaine heure, Fred Pellerin reprend un très beau classique de Willy Lamotte. On aura du Philippe Braque et un duo entre Vincent Vallière et Ingrid de Saint-Pierre. Maintenant, c'est l'heure de céder les ondes à nos collègues de l'information. Je vous retrouve tout de suite après. Ici Geneviève Venn. On se retrouve dans 3 minutes pour la suite de Déjeuner en paix.

0: 16e rang du palmarès des villes avec la pire qualité de l'air au monde. Et la Colombie-Britannique a lancé un avis d'évacuation pour le village de Pemberton, à une trentaine de kilomètres de Whistler, en raison d'un feu non maîtrisé qui prend de l'ampleur. Le service d'incendie de la province recense une trentaine de brasiers actifs. Les territoires du Nord-Ouest dénombrent pour leur part 185 feux actifs. Réunification familiale, le gouvernement Carney suspend le parrainage pour l'immigration de parents et de grands-parents qui souhaiteraient s'installer au pays avec leurs proches. Aucune date précise n'est prévue pour la réouverture du programme pour lequel l'intérêt dépasse le nombre de places disponibles, selon le ministère de l'Immigration. Sur la scène internationale, l'armée américaine va mesurer le taux de testostérone de ses soldats. Dans un message vidéo publié sur les réseaux sociaux, le chef du Pentagone, Pete Hegseth, affirme que l'objectif est de cerner un éventuel déficit et proposer un traitement hormonal, le cas échéant. Et en terminant, les 4400 agents de bord de WestJet ont voté à plus de 99% en faveur d'un mandat de grève. Les clients du transporteur aérien pourraient faire face à des perturbations dès le 2 août, à moins d'une entente avec l'employeur. Les négociations achoppent principalement sur les salaires. Et voilà, c'était les informations de Radio-Canada.
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Bonjour, ici Greta Juris. De nombreux feux de forêt sont toujours actifs dans le nord-ouest de l'Ontario, ce qui force l'évacuation de plusieurs communautés. Portées par le vent, les fumées qu'ils dégagent ont parcouru des centaines de kilomètres et affectent la qualité de l'air à Toronto, où les habitants ont été appelés à se confiner. D'ailleurs, la métropole ontarienne figure ce matin au 3e

Mille après mille, c'était Fred Pellerin dans une très belle reprise de cette chanson de Willy Lamotte. Maintenant, on poursuit avec les Sœurs Boulay et ôte-moi ton linge.

4 900 piastres, c'était Bardot, dans un hommage, je pense, aux 4,5 du plateau Mont-Royal. Merci beaucoup. On retourne maintenant en 1984 avec Bernard Lavillier. Lui, il est surnommé le chanteur Barou.

d'heure parce qu'il a beaucoup voyagé et c'est là qu'il trouve l'inspiration pour écrire ses chansons. Bernard Lavillier, il suit la même recette depuis le début de sa carrière, c'est-à-dire qu'il va aller littéralement s'installer quelque part pour trouver un peu l'inspiration, mais vivre la vie locale, écrire, composer la mélodie en s'inspirant de l'environnement sonore local, puis il fait faire aussi les arrangements par des musiciens de la place, et il va chanter, enregistrer et mixer ses albums même sur place. Il a déjà dit « Je pars avec une idée, oui, et je reviens avec une chanson ». Et l'écriture de Lavillier, c'est une véritable observation. Il utilise vraiment des images visuelles, sonores, olfactives. Il utilise des références géographique aussi très précise. On peut vraiment s'imaginer les lieux où il est allé passer du temps. Et dans les années 70, c'est à New York qu'il a posé ses valises. Il a rencontré là des Portoricains qui lui ont fait découvrir Spanish Harlem avec, il paraît, à cette époque-là, qu'il y avait des gens qui dansaient sur des gros cubes installés dans les rues. C'était la fête dans Harlem. Dans le Spanish Harlem avec les Portoricains. Et il a également fréquenté le CBGB, temple du punk new-yorkais, et le quartier chaud aussi autour de Times Square, qui était encore le Red Light à l'époque, et c'est là qu'est installé le studio où ils enregistraient. Et donc, il a fait la rencontre de super musiciens de salsa de l'époque. Il a aussi découvert la chaleur écrasante de New York en été, avec les odeurs qui viennent avec. Hein. Je sais pas si vous êtes déjà allé à New York en juillet, mais c'est une odeur dont on se souvient. Et c'est un peu tout ça qu'il décrit dans la chanson « New York juillet ». On perçoit clairement la chaleur, la graisse des cuisines, le chant d'un saxophone, la débauche et la désillusion qui l'accompagnent. On l'écoute tout de suite. Bernard Lavillier.

Tu danses Condessa. C'était le collectif 1969 avec Safia Nolin. Vous écoutez Déjeuner en paix, Geneviève Benn avec vous pour la prochaine heure. Et on écoute maintenant Pauvirnitouk de Caroline Alexander, un bel hommage à sa ville natale.

Ah, Philippe Braque, ça fait longtemps hein, qu'on l'a pas vu. On s'ennuie, c'était Last Call. Et maintenant, on change complètement de style parce que je vous amène dans la scène du renouveau de la musique soul avec Jalen Ndonga. C'est une des voix fortes de cette scène-là. Nouveau poulain de l'étiquette Daptone Records. C'est l'étiquette qui a fait naître Sharon Jones and the Dap Kings, Charles Bradley ou encore plus récemment Antibalas. Et on sent chez Ndonga profond respect pour l'héritage de la Motown. Il nous rappelle des géants comme Marvin Gaye ou Stevie Wonder. Et ce qui est intéressant chez lui, c'est qu'il va aller vraiment puiser dans le blues, le rock'n'roll, le R&B des années 60-70, oui, mais il tombe jamais dans le pastiche non plus. Il apporte vraiment ses propres couleurs et une touche de modernité. Et si on se fie à sa pochette d'album, mais sa palette de couleurs, elle se situe entre le orange brûlé, le jaune et le kaki. J'adore son esthétique aussi. C'est vraiment très léché. Les photos sont belles. Vraiment intéressant au niveau visuel. Et donc, comment un gars né en 1994, on est venu à s'intéresser à la musique des années 60-70? Le déclic,

C'est fait à l'âge de 11 ans, quand il a entendu « My Girl » des Temptations dans la collection de disques de son père. Et il s'est mis à fouiller dans le riche catalogue de la Motown et en a développé une passion. Il le dit lui-même aujourd'hui, il écoute très très peu de musique là, qui a été produite après 1972. Et à une époque où on cherche la nostalgie pour s'évader des mauvaises nouvelles, ben lui, Jalen, il reste bien ancré dans le présent quand même. Il se fait pas croire qu'il vit à l'époque Motown. Il dit « J'aime bien les voitures anciennes, la mode et les coiffures de l'époque. Mais mon inspiration qui est tirée de l'art Motown ne dépasse pas la musique. » On écoute un extrait de son album qui est paru le mois dernier. Vous allez voir, c'est vraiment quelque chose qui nous remet le sourire au visage. Voici Mr. Train Conductor.

On vient de conclure un beau bloc disco avec Toulouse. C'est toujours à recommencer. Juste avant, c'était Laura Chembry avec Disco Serge. On poursuit maintenant avec Julie Aubé et Tupperware.

0: Tom Chicoine qui veut réparer sa moto avec moteur Super Sport. C'est l'heure maintenant des infos. Je vous retrouve dans quelques minutes pour la suite de notre déjeuner en paix.
1: Bonjour, ici Greta Juris. L'Ontario se réveille encore une fois sous la fumée ce matin. La mauvaise qualité de l'air est due aux nombreux feux de forêt qui brûlent dans le nord de la province. Hier, Toronto était la grande ville la plus polluée au monde, selon le classement IQR. La métropole arrive ce matin en deuxième rang du palmarès. Et pendant ce temps, plusieurs communautés du nord-ouest ontarien ont reçu des ordres d'évacuation. De son côté, la Colombie-Britannique a lancé un avis d'évacuation pour le village de Pemberton, situé à une trentaine de kilomètres de Whistler, en raison d'un feu qui prend de l'ampleur. La province recense une trentaine de brasiers actifs, un nombre relativement faible comparativement aux années précédentes. Les territoires du Nord-Ouest dénombrent pour leur part 185 feux actifs. Les clients de WestJet pourraient être confrontés à des perturbations dès le 2 août à moins d'une entente entre les agents de bord et l'employeur. Les 4 400 agents syndiqués ont voté à plus de 99%.

0: important en faveur d'un mandat de grève. Les négociations achoppent principalement sur les salaires, plus particulièrement les tâches non rémunérées. Ottawa suspend le parrainage pour l'immigration de parents et de grands-parents qui souhaiteraient s'installer au pays avec leurs proches. Le ministère de l'Immigration précise qu'il n'acceptera aucune nouvelle demande cette année. Ottawa assure toutefois qu'il va continuer à traiter les dossiers existants. Et en terminant sur la scène culturelle, l'auteur, compositeur, interprète Jean Leloup a été servi hier soir à Trois-Rivières, au Québec, lors de la représentation de Paradis perdu du Cirque du Soleil. La première du spectacle hommage a amené le public dans l'univers éclaté de l'artiste qui était lui-même présent à l'événement.
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Gab Bouchard avec la pièce Enfin, il sera au Festival d'été de Québec ce soir, Gab Bouchard. Et on poursuit maintenant avec Léonie Gray et Crève-Cœur.

Caroline Savoie avec encore Caroline qui sera du côté des ondes musicales de Laval le 24 juillet prochain. Et là, je vous ai dit que Gab Bouchard était au Festival d'été de Québec ce soir, mais mon erreur, c'est pas du tout Gab Bouchard ce soir, c'est Calamine qui sera au Festival d'été de Québec. Et pour voir Gab Bouchard, ben, ce sera du côté du Festival des bières d'Alma le 23 juillet pour la prochaine occasion de le voir en spectacle. Et il tourne beaucoup cet été, donc vous pouvez le voir dans plusieurs villes partout au Québec. On poursuit maintenant avec une nouveauté signée Bleu Reine. C'est le projet de Léa Lotz, une musicienne parisienne qui crée de manière artisanale depuis 2019. Et elle a commencé comme musicienne accompagnatrice de différentes formations. Elle joue de la basse, de la guitare. Ensuite de ça, elle a eu son propre groupe où elle était la chanteuse principale. Et le projet s'est arrêté brusquement. C'est là qu'elle a décidé de faire le saut en solo et surtout en français, parce que jusque-là, ça se passait en anglais et c'était un peu une déception pour elle. Donc, elle a décidé de suivre son instinct et chanter dans sa langue maternelle. Et c'est là que Bleu Reine est née. Et elle se trouve un peu à la frontière entre la pop alternative et la folk sombre. Les Inrocks l'ont d'ailleurs surnommée la prêtresse française du post-folk. Si vous aimez le côté vaporeux de Men I Trust ou le côté grunge du Husky, probablement que Bleu Reine devrait vous plaire. Elle a sorti un premier album en 2023 et là, elle nous revient avec un nouvel extrait qui annonce son deuxième album qui lui sortira au cours de 2027 sur l'étiquette Géographie. C'est une nouvelle étiquette parisienne qui se consacre à l'indie pop. Et la chanson s'intitule « Cavalier seul » et Bleu Reine l'a écrite en rentrant d'une tournée européenne. Elle rêvait de liberté, de solitude. On peut comprendre, hein, après des mois à courir les festivals sans avoir de temps pour soi. Parfois, on a besoin d'une petite, un peu de temps pour soi, comme on dit. Donc moi, j'ai trouvé que ça nous plongeait vraiment dans une mélancolie vaporeuse. C'est très... On est dans la lenteur. Il y a des accents de dream pop, de shoegaze. Il y a un côté aussi stoner à la Where Is My Mind des Pixies. Moi, je vois un peu un popsicle qui nous coule sur la main parce qu'il fait trop chaud. On écoute sans plus tarder Cavalier seul de Bleu Reine.

0: change.
1: Beau nectar qui conclut notre déjeuner en paix ce matin. Je vais passer le flambeau à Catherine Pogonat. Quant à moi, je vous donne rendez-vous demain matin, 7h, 8h dans les Maritimes pour un autre déjeuner en paix. Et c'est Valence qui prend le relais avec l'étang des roseaux.

Ce matin, à quoi on joue? On joue de la guitare. On reçoit une carte postale de Mariem. On prend des nouvelles de Pierre Demar. On fête Joni Mitchell et retour sur le spectacle du Cirque du Soleil, hommage à Jean Leloup. Tout ça à Paradis City.

On fête cet été les 55 ans d'un album mythique, un chef-d'œuvre de Joni Mitchell, l'album Blue, œuvre majeure de la Canadienne qui est née en Alberta, qui continue d'inspirer les plus grands noms de la musique. Elle avait inspiré Prince, elle inspire Taylor Swift, Björk, Seal, plus d'un demi-siècle après la sortie de l'album en juin 1971. Derrière la pureté des mélodies se cache une histoire de création assez intense. Donc, tout commence en janvier 70. Joni Mitchell est épuisée et elle prend une décision radicale. Elle arrête les concerts, elle s'exile en Europe, elle fait un voyage thérapeutique. Donc, sa relation amoureuse avec l'auteur-compositeur-interprète Graham Nash traverse une grande crise. Elle s'en va sur l'île espagnole Formentera et c'est là qu'elle lui envoie un télégramme fatidique qui met un point final à leur relation. Cette rupture va inspirer les chansons My Old Man et River. Joni Mitchell poursuit sa route. Elle s'installe sur l'île de Crète où elle vit littéralement dans des grottes, armée d'une simple flûte et d'un dulcimer, un instrument à cordes des Appalaches. Elle compose une partie de l'album sous le soleil de la Méditerranée. Et à son retour aux États-Unis, Joni Mitchell va commencer une relation amoureuse passionnelle, très complexe avec James Taylor. Les morceaux Blue et All I Want font directement référence à cette histoire d'amour naissante. Elle évoque même un chandail qu'elle lui tricote et la dépendance à l'héroïne de James Taylor. Donc en janvier 71, elle arrive à Hollywood pour enregistrer son disque. Elle l'écrit et le produit elle-même. Et à sa sortie, le prestigieux magazine Rolling Stone va passer complètement à côté de l'album Blue, va qualifier Joni Mitchell de vieille dame de l'année. Et donc, c'est en 2020 que ce même magazine va classer Blue au troisième rang des 500 plus grands albums de tous les temps. Dans Rolling Stone.

City, au Yukon, un petit village d'un peu plus de 1500 habitants qui accueille le Dawson City Music Festival, très bien nommé, événement qui a été fondé en 1979 et qui se targue d'être le petit festival idéal du Canada. C'est un des moteurs économiques et culturels du Yukon. Il est perçu comme une célébration de l'esprit, de l'hospitalité, du bénévolat, de la vie communautaire de Dawson. Au programme cette année pour ce festival qui s'amorce le 17 juillet, et qui se poursuit jusqu'à dimanche, on retrouve l'artiste de Vancouver, Dan Mangan. Mmh.

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0: On prend des nouvelles de...
1: On prend des nouvelles de la sensation belge Pierre Demar qui fait dans la pop romantique. Il va lancer son deuxième album qui s'appelle en toute modestie Ave Demar le 25 septembre prochain. On va retrouver sur ce disque-là sa nouvelle chanson qui s'appelle J'aurais fini par te plaire. C'est donc la suite de son premier album qui a été très remarqué en 2023. Il dit que c'est 3 ans de travail, donc 1/8 de sa vie qu'il a passé à créer cet album qu'il aime d'un amour profond. Il ne raconte que des histoires autobiographique, c'est l'itinéraire d'un ado sur le tard, d'un conquérant vulnérable en manque de sensations. Donc Pierre Demar, avec son visage angélique, a été bercé à l'adolescence par ses deux idoles, Stromae d'un côté et Lady Gaga de l'autre. Il fait donc une pop romantique qui est portée par des influences électro. Il va faire des spectacles du côté de la Belgique, mais il n'y a pas d'autres spectacles prévus ici. Il était venu en 2023, d'ailleurs je l'avais reçu en entrevue. Voici la nouveauté de Pierre Demar.

0: On a reçu une carte postale de Mariem de Limoilou, oui, qui nous prépare pour un nouvel album, on pense. Elle a proposé cinq nouvelles chansons en un an. C'était ses premières chansons depuis son précédent album qui est sorti il y a 5 ans déjà. Mariem, bien connue au début dans le collectif CEA, elle gravitait autour de Carré Moëlette à l'époque. Elle avait fait des reprises qui avaient été remarquées. Elle est aussi animatrice, Mariem. Mais je ne vous en dis pas plus parce qu'elle nous donne ses nouvelles dans sa carte postale.
1: Salut, vous êtes sur la boîte vocale de l'Effet Pogonate. Laissez un message.
2: Salut Catherine, c'est Mariem. J'espère que tu vas bien. J'ai aussi sorti une nouvelle chanson la semaine dernière, One Love. Ah, que j'aime cette chanson-là. J'ai puisé dans le funk, le hip-hop, le reggae, l'afrobeat. Puis j'ai travaillé avec John Adam Howard et Lou Bélanger. C'est gros talent ici. Puis c'est vraiment une chanson qui me ressemble. Dans les sonorités, mais aussi dans ce que je voulais faire vivre comme émotion. Puis je trouve que One Love, ben, ça fait du bien. D'ailleurs, le clip est insane. Il y a des jeunes filles de la Maison des jeunes de Saint-Sauveur qui brillent dans ce clip-là. Elles dansent, puis on célèbre le quartier ensemble. Et la semaine prochaine, je pars pour le Sénégal, yeah, pour faire des concerts là-bas avec mon frère Webster, les kids, Farfadet, qui est mon DJ, mais aussi mon ami. Ça va être un voyage exceptionnel. Et ben c'est ça, je travaille sur d'autres chansons, notamment avec Talibé, JC, jeune artiste sénégalais trop talentueux, et d'autres chansons perso prévues pour cet automne. Bref, ça roule, ça va bien. J'espère que toi aussi. À bientôt. One love.

D'où je viens. On vient d'écouter Loud qui sera en spectacle ce soir à Sept-Îles, le 18 juillet à Sorel-Tracy et le 6 août au Festival de la Poutine à Drummondville.

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1: Une nouveauté de Finn Wolfhard, ce jeune Canadien qui a été propulsé au rang de superstar mondial dès son adolescence. Il mène une double carrière entre plateau de tournage et studio d'enregistrement de musique. Il est indissociable, bien sûr, Finn Wolfhard, de son rôle de Mike Wheeler dans la série phénomène Stranger Things. On l'a vu aussi affronter le clown maléfique dans les films d'horreur Ça et chasser le fantôme dans SOS Fantôme. Il a seulement 23 ans, c'est un touche-à-tout qui a même essayé la réalisation. Il a fait un long métrage, Hell of a Summer, mais sa véritable passion en ce moment, c'est la musique. Il a fait ses armes à l'adolescence déjà comme chanteur de

un groupe qui s'appelait Calpurnia. Un étrange nom. Ils font ensuite un duo, The Aubreys, et c'est à la fin de l'aventure Stranger Things qu'il a décidé de délaisser temporairement, en tout cas, les caméras pour se consacrer à temps plein à la musique. Il arrive avec un deuxième album studio qui s'appelle Fire From The Hip. C'est sorti vendredi dernier. Ça a été enregistré dans un studio légendaire où Nirvana et PJ Harvey avaient travaillé. C'est un album plus riche avec des orgues rétro, une touche directe révérence qui peut rappeler le rock britannique des années 60. Finn Wolfhard sera en spectacle à Toronto la semaine prochaine, le 24 juillet, au Festival Oceaga à Montréal le 1er août et ensuite à Vancouver au mois d'octobre.

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1: On découvre la pop feutrée et texturée de Maëlydée, une artiste qui vient de Saint-Georges-de-Beauce, qui fait sa marque depuis quelques années. Son histoire remonte à l'école secondaire quand elle a fait une audition pour un spectacle de Noël. C'est là qu'est née sa

passion pour la musique. Quelques années plus tard, elle s'est installée à Montréal. Elle a étudié la production musicale. Elle a été révélée au Festival international de la chanson de Granby. Vous l'avez peut-être entendu aussi à Nouveau Son, qui a diffusé sa musique à différentes époques parce qu'elle a lancé quelques projets, pris quelques pauses et au printemps dernier, elle est revenue avec une nouvelle chanson qui s'appelle Sanzaru, qui fait référence aux trois singes japonais de la sagesse. Voici une petite bulle musicale, une pop sensible de Maëlydée.

Entrevue demain à l'émission Notché, artiste montréalais qu'on a beaucoup diffusé en 2025. En fait, c'est la chanson plaie de Notché, la chanson qu'on a le plus diffusée à l'effet Pogonat en 2025. Donc, entrevue avec Notché demain. Je pensais refaire.

L'un des groupes punk rock canadien les plus importants de l'histoire, Voyage Voyage, c'est Billy Talent, groupe originaire de Mississauga en Ontario, qui célébrera les 20 ans de son deuxième album au Centre Bell à Montréal vendredi et à Toronto le lendemain, samedi. Billy Talent, c'est 33 ans d'existence, aucune rupture d'amitié, une empreinte indélébile sur l'histoire du rock canadien. Tout commence en 1993 quand même à Mississauga. Quatre adolescents s'unissent d'abord sous le nom de Pez. Pendant une décennie, ils vont écumer l'underground torontois. Ils vont faire sauter leur carte de crédit littéralement pour enregistrer leur premier album de façon indépendante en 99 et ils vont faire évoluer leur son vers un pop punk super efficace. Ils vont être forcés de changer de nom, ce qui est quand même pas une mauvaise chose. Pez, c'est pas le plus joli nom. Pour des raisons légales, le groupe renaît sous le nom de Billy Talent. C'est le coup d'envoi de leur grand succès. Leur premier album homonyme en 2003 est certifié triple platine au Canada. Paru à l'été 2006, l'album suivant, Billy Talent 2, marque un tournant décisif pour le groupe. Ils vont délaisser la rage adolescente pour des compositions plus nuancés, au tempo plus lent, des textes plus sensibles aussi. Cet album-là s'est hissé au premier rang des ventes au Canada et en Allemagne.

a franchi le cap du million d'exemplaires vendus dans le monde. Mais la plus grande force de Billy Talent, ça reste la force humaine. Il y a eu le retrait forcé du batteur en 2016 pour des raisons de santé, mais il est revenu au sein du groupe. La solidarité de Billy Talent demeure inébranlable. En 33 ans d'existence, les quatre membres fondateurs sont toujours là. C'est rare un groupe qui se chicane pas. Voici Billy Talent.

0: Gros plan sur...
1: Gros plan sur le producteur montréalais qui se retrouve derrière l'hymne planétaire officiel de la Coupe du monde de soccer 2026. Bien sûr, la chanson « Die Die » interprétée par Shakira et Burna Boy. Ce brillant auteur-compositeur est originaire du quartier Saint-Michel et il a vu sa création lancée en grande pompe à Mexico lors de la cérémonie d'ouverture de la Coupe du monde le mois dernier. Mieux encore, sa chanson va résonner le 19 juillet prochain lors du tout premier spectacle de la mi-temps de l'histoire d'une finale d'une Coupe du Monde. On rapporte d'ailleurs que AC sera aux côtés de Shakira sur scène pour le spectacle. Die Die est une révélation pour bien des gens, mais pour AC, c'est juste un jalon, le jalon le plus récent d'une décennie passée dans l'ombre à façonner les plus grands succès de la pop mondiale. Il est né à Montréal, donc dans une famille de musiciens d'origine dominicaine. Le jeune prodige fabrique ses tout premiers rythmes à l'âge de 13 ans, seul dans sa chambre, sur l'ordinateur de sa mère. À 16 ans, il se fait remarquer lors d'une compétition de créateurs de rythmes en Arizona. À 18 ans, il enchaîne déjà les collaborations avec Nicki Minaj, Britney Spears, Pitbull, Justin Bieber, c'est vraiment un parcours impressionnant. À un moment donné, il veut s'extraire de la frénésie de Los Angeles. Il s'installe un temps en République dominicaine, le pays de ses racines, ce qui va l'amener à coécrire le méga succès Mayores avec Becky G et Bad Bunny. Rien de moins. En studio, son empreinte est tout simplement phénoménale. Il a contribué à 16 enregistrements nommés au prix Grammy et au prix Latin Grammy, cumulant 4 victoires majeures et une cinquantaine de disques d'or ou de platine. Et sa complicité la plus fusionnelle en carrière, c'est celle avec Shakira. Il a assuré la direction musicale de son spectacle de la mi-temps du Super Bowl en 2020. Il a produit certains de ses succès. Et l'histoire derrière la création de Die Die est digne d'un film. Donc le riff afro-pop de départ, et s'il l'avait esquissé, il l'avait mis de côté dans son ordinateur. Et là, en voiture avec Shakira, il lui fait entendre cette maquette-là. Elle aime tellement ça qu'elle écrit les paroles avant même de descendre du véhicule. Ils vont faire 40 versions, des sessions d'enregistrement intime au bord d'une piscine à Miami. Ed Sheeran va collaborer. Benny Adam aussi, le Montréalais, va collaborer. Bref, c'est un triomphe international. Et il est revenu habiter à Saint-Michel, ici. Il a la volonté inébranlable d'ouvrir les portes de chez lui et de faire briller les créateurs de son quartier sur la scène mondiale. Voici le hit de l'été.

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1: C'est une minute qui a vu le loup, le renard et la belette. Oui, j'étais à Trois-Rivières hier en compagnie de la réalisatrice de l'effet Pogonat, Amélie. On a pris une navette puis on s'est rendu à l'amphithéâtre à Trois-Rivières pour voir la première du cirque Jean le Loup. Vous savez, le Cirque du Soleil a pris cette habitude de s'installer à Trois-Rivières pendant l'été et de proposer un cirque hommage inspiré d'un artiste musical, que ce soit Daniel Bélanger, les Colocs. Et là, c'était Jean le Loup, œuvre qui se prête particulièrement bien au cirque. Le côté enfant fou, le côté un peu

marginale, bien sûr, de l'œuvre de Jean Leloup, Roi Pompon. Il y a le côté déguisement, les chapeaux haute forme, bien sûr. Tout ça se prête super bien au cirque. Et la musique de Jean Leloup est super, je trouve, quand on l'écoute là, bien, bien fort. Et réarrangé, les arrangements étaient signés Jean-Figue Goncalves, très réussi. Moi, je trouve que c'est un des plus beaux côtés de ce spectacle. C'est tout l'arrangement de la musique, donc les mash-ups de différentes chansons, la voix de Leloup qui est intégrée partout, partout, partout, parce que c'est vraiment Leloup qu'on entendait. Il n'y avait pas de groupe sur scène, de musiciens sur scène, de chanteurs, de substitutions. C'était des bandes, donc des vraies chansons qui étaient remixées, retravaillées, parfois des tout petits extraits, et il y avait des extraits d'archives aussi, d'entrevues avec Jean Leloup, donc on entendait sa voix parler aussi, pas que sa voix chanter. Et bon, bien sûr, là, je vous le cacherai pas que le clou de la soirée, c'était que Jean Leloup était là. Ça fait des années qu'on n'a pas vu Jean Leloup. Il est venu à la première, il a donné des entrevues, il a foulé le tapis rouge, il est arrivé avant tout le monde, donc je ne l'ai pas croisé et ce n'est pas faute de l'avoir cherché. On avait une mission, on est allé même en coulisses, on s'est faufilé partout, Amélie et moi. On n'a pas trouvé Jean Leloup, mais il est monté sur scène à la fin du spectacle pour remercier toute l'équipe. Il y avait des moments très forts, deux tableaux qui sont sortait du lot, notamment un tableau amoureux entre deux gars en suspension sur cette chanson.

deux gants, mais vraiment très puissant, très émotif, sur Sang d'encre, qui est un des plus beaux textes de Jean Leloup. Il y avait le Dôme, bien entendu, qui a ouvert le spectacle, 1990. Il y avait aussi I Lost My Baby, qui a été un tableau très long, un des plus longs tableaux, avec voiture de police sur scène et danse contemporaine. Moi, ça a été mon tableau préféré. Donc, t'as une gang de jeunes punk qui danse sur la voiture de police. Moi, vous savez que danser dans les rues et sur les voitures, c'est une des choses que j'aime dans la vie. Écoutons un extrait d'I Lost My Baby.

un des tableaux les plus réussis du spectacle, ce tableau sur I Lost My Baby. Il y avait un clown qui ressemblait vraiment au jeune Leloup, qui incarnait super bien l'époque, justement, chapeau de forme 1990 de Leloup. Et donc, c'était très, très réussi. J'ai beaucoup aimé ce clown. Vous pouvez aller voir sur mes réseaux sociaux. J'ai placé des extraits du spectacle. C'est jusqu'au 15 août à Trois-Rivières, à l'amphithéâtre, ce spectacle qui s'appelle Paradis perdu. C'était la première hier. Jean Leloup était là. Je pense pas qu'il va être là tous les soirs. Ne le cherchez pas trop. Il y a des époques qui ont été quand même exclues. Ben, il fallait faire des choix. Hein. Il pouvait pas mettre toutes les chansons, tous les tubes. Mais l'époque, L'amour est sans pitié, a été un peu délaissée. Pour moi, c'est un des albums phares. Sinon, l'album le plus important de Leloup pour moi. Donc, en hommage à cette période de Jean Leloup, qui n'a pas été beaucoup couverte dans le spectacle d'hier soir, voici L'amour est sans pitié.

0: C'est comme ça que se termine l'effet Pogonat post Jean Leloup, hein, parce que je rappelle qu'on était à Trois-Rivières hier pour voir le cirque du soleil autour de l'œuvre de Jean Leloup.
1: Bonne chance, salut Catherine.
0: Salut Claudine.
1: Je t'ai entendu parler du spectacle et je suis déçue de savoir qu'il ne fait pas beaucoup de chansons de mon album préféré, L'amour est sans pitié.
0: Qui est mon album préféré aussi.
1: Alors, il se concentre sur quel répertoire?
0: Il y a le répertoire récent qui est très présent, autant Paradis City que L'étrange pays. Mais il y a le Dôme qui est aussi omniprésent, bien entendu. Mais l'époque, L'amour est sans pitié est survolée. Mais ils n'ont pas creusé. Moi, ça a été une petite déception. Oui.
1: Et aussi, l'autre déception pour vous, Amélie, ta réalisatrice, c'est toi, c'est que vous avez été en mission.
0: En grande mission,
1: pour trouver Jean Leloup.
0: Oui.
1: Vous êtes allée toucher à tout le monde pour réussir à avoir accès à Leloup.
0: On s'est profilé en coulisses. Je suis allée même frapper à la porte de caravane, qui était vide. Et je suis allée parler à la première ministre, Christine Fréchette, et je lui ai demandé, elle venait de rencontrer Jean Leloup dans les loges. Bon, on se dit, mais c'est où les loges? Bon, on l'a pas su.
1: Bon, alors ça, c'est du beau dévouement, se rendre jusqu'à la première ministre pour trouver Jean Leloup.
0: On s'est vraiment donné. Mais comme on n'a pas trouvé Jean Leloup, mais on n'était pas déçus parce qu'on s'est dit, on est allé jusqu'au bout de la mission.
1: Clairement.
0: La prochaine fois sera la bonne. Je vais finir par le recroiser, là. C'est que je m'ennuie de Jean Leloup.
1: Mais on s'ennuie tous de Jean Leloup.
0: Je l'ai interviewé souvent et là, ça fait trop longtemps que je l'ai pas croisé. Il faut dire que c'était mon voisin aussi. Je le voyais sur la rue tout le temps avant. Je m'ennuie.
1: On s'ennuie de Jean, si vous avez lu l'article dans la presse. Ouais. Il écrit, il compose,
0: il
1: enregistre.
0: Il fait des dessins, il écrit des contes.
1: Peut-être, éventuellement.
0: Et il a appris à jouer de la contrebasse. C'est pas rien.
1: Et que c'est pas facile aussi.
0: Non,
1: c'est
0: pas facile. Bon, Claudine, on est prêt pour ton manège.
1: Oui,
0: moi, je vais
1: attacher
0: mon voyage à Trois-Rivières.
1: Et on part.
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1: Oui, bon midi, mes chers amis. Jeudi 16 juillet, je vous souhaite la bienvenue dans un tout nouvel itinéraire musical qui, je l'espère, va bien vous accompagner dans vos occupations de la journée. Et on démarre tout de suite avec le collectif français Voilà qui a passé dans le malaxeur la pièce Too Young to Die de Jamiroquai.

c'est le Montréalais Cargout avec Rooftop. Oui, on est pas mal dans la saison des rooftops actuellement. En tout cas, pour ceux qui ont accès à un toit dans les belles soirées chaudes que nous avons ces temps-ci. Et on va retourner en 1978 maintenant avec Toulouse, mesdames et messieurs.

La musique de Grand-Eugène. Le duo qui poursuit sa tournée des festivals cet été. Ils seront en prestation d'ailleurs à Québec cette fin de semaine, évidemment dans le cadre du Festival d'été de Québec, ce dimanche, le 19 juillet. Alors, je vous souhaite une belle heure de lunch et on enchaîne avec le Montréalais Zoo Baby qui travaille actuellement sur un nouvel album dont on devrait avoir des nouvelles quelque part dans les prochains mois.

que j'aime l'ambiance un peu glauque sur ce titre. J'espère ne pas vous avoir trop décoiffé ce midi. Down the Road, créé en collaboration par Paul Carniello et Cham J. Alors, production 100% montréalaise et on se dirige vers le nord maintenant, mais pas le nord du Québec, le vrai nord, au Groenland, pour aller écouter le titre du formidable Uyarak, qu'on aime beaucoup dans le manège. Bonne heure de lunch sur les ondes d'ici musique.

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La musique de Comment de bord dans notre midi ensemble. Comment de bord dont on attend avec impatience le nouvel album qui a pour titre Des fois danser, leur troisième qui sera lancé en octobre. Et maintenant, c'est le remix d'un titre d'Ariane Roy par Super Plage. Voici Tu pars dans notre jeudi ensemble.

Davidson, qui est en tournée en Europe actuellement, la Québécoise qui passe par la France, par l'Italie, par la Grande-Bretagne, une autre artiste de chez nous qui nous représente très bien à l'étranger. Voici un titre que j'aime beaucoup maintenant, Macho, du Finlandais Jaakko Eno, Kalivi.

La musique de Voyou, l'artiste français qui a fait une sortie récemment. Je sais pas si vous avez vu ça, pour parler du fait qu'aujourd'hui, si tu veux te bâtir une carrière, tu n'as pas le choix de te bâtir aussi des réseaux sociaux solides pour faire la promotion de ton œuvre. Bon, c'est rien de nouveau, vous allez me dire, mais lui a décidé de dénoncer toute la pression qui repose sur les épaules des artistes qui n'ont pas nécessairement tous le talent pour créer du contenu. Hein. C'est quand même un art de se faire valoir sur les réseaux régulièrement. Et Voyou a raconté qu'il s'est fait fortement recommander de publier au moins 2 vidéos par jour par plateforme. Ça, c'est sa maison de disque et ses gérants qui le lui demandent. Ouais, ça fait partie du jeu aujourd'hui. Si les artistes veulent avoir de la visibilité, s'ils veulent jouer, s'ils veulent produire de la musique, gagner leur vie finalement, c'est comme un passage obligé. Et c'est une situation qui pèse lourd sur les épaules de plusieurs musiciens aujourd'hui. Chez nous au Québec, il y a Mantis, par exemple, qui a exprimé sa réticence par rapport à la création de contenu qui devient quasi obligatoire. Même Fred, qui pourtant s'est fait connaître sur les réseaux en début de carrière, trouve ça tellement exigeant et dit « ça me tente plus », mais c'est rendu le sacrifice à faire pour avoir une carrière fructueuse. Et il y en a un autre au Québec qui l'a bien compris et qui est particulièrement doué pour le faire, Pierre Lapointe. Si vous le suivez sur ses réseaux, vous avez sûrement remarqué qu'il publie à tous les jours. Et depuis qu'il a commencé à le faire, il y a plusieurs mois de ça, ça doit faire un an, son auditoire s'est élargi de manière spectaculaire. Ouais, fut un temps où créer de la bonne musique suffisait pour assurer une belle carrière. Temps révolu, hélas!

Vous êtes dans l'émission Mon manège à moi sur ICI Musique et j'ai envie de savoir d'où vous nous écoutez en ce moment parce qu'il y en a plusieurs qui sont en vacances hein, et qui nous traînent un peu partout sur la planète. Alors, d'où écoutez-vous ICI Musique cet après-midi via évidemment la bulle conversationnelle sur Radio-Canada Audio.

Joyeuse d'Isabella, Love Story, le titre pire qu'on vient de s'offrir. Je veux dire un beau bonjour à Céline et Marius qui sont en escale sur le quai de Trois-Pistoles pour le dîner et qui reprennent la route tranquillement vers la Gaspésie, destination vacances. Ariane qui nous écoute de Lorraine pour le moment, mais à partir de demain, elle le fera du lac Saint-Jean. Oui, c'est les vacances qui commencent. Sam qui nous écoute en livrant le courrier dans la grande région de Québec et il se surnomme le facteur de l'amour. J'aimerais avoir des communications, moi, du facteur de l'amour. Et puis Guillaume d'Edmonton qui est à l'aéroport en ce moment, qui attend son vol vers le Nunavut. Alors tous des gens branchés sur le manège pour entendre maintenant un titre de Jean-Michel Jarre qu'il a enregistré avec les Écossais Primal Scream, le groupe des années 80. Voici leur titre As One.

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Le Cruchot sauvage qui nous mène vers le duo de Saint-John Terre-Neuve-Cuerpos qui va jouer trois fois à Montréal dans les prochaines semaines au Système le 23 juillet, au Datcha le 31 juillet, puis au Festival Mutec le 25 août. Ils ont une date à Toronto pour le 14 août. On écoute leur titre Que Paso. Voici Cuerpos.

La grande Lou Adriane Cassidy avec ce titre que je ne m'étonnerai jamais d'entendre, je pense. C'est trop fort. Maintenant, j'avais envie de prendre le temps de vous parler d'un artiste que je trouve absolument fascinant, Bernardino Feminielli, qui vient de lancer par ailleurs un nouvel album qui a pour titre « Mémoire d'un auto-sabotage ». Bernardino Feminielli est un nom vraiment le fun à prononcer et c'est aussi un personnage qui ne se laisse pas ranger dans aucune case. Non, un Canadien d'origine salvadorienne qui a été longtemps

longtemps associé à la scène montréalaise avant de s'installer à Paris en 2019. Son univers est construit sur la performance théâtrale, le disco, l'érotisme et l'autofiction. Il a eu plusieurs vies, cet homme. Je sais pas trop par où commencer pour vous le présenter. Mais d'abord, Bernard Didot, c'est son vrai prénom. Mais Feminielli, c'est un nom de scène qui signifie travesti ou transgenre en napolitain. Et quand il vivait à Montréal, il organisait des fêtes privées où il donnait des performances assez uniques, puis il s'occupait aussi en parallèle de la gestion de restaurants avec sa femme et des amis. Bon, au départ, il produisait de la musique électro de type noise et jouait dans plein de groupes en même temps, mais tranquillement, il s'est orienté vers la chanson. De la chanson romantique métaphorique, avec des textes qui sont remplis d'humour noir et sa musique est très inspirée des années 70. Sur scène, il se produit seul, à l'aide d'un ordinateur ou encore en duo avec Julien Gasque. Et ses concerts sont de vrais spectacles, voire des petites pièces de théâtre. Et j'aime beaucoup la façon dont Feminielli fait cohabiter séduction, malaise, ironie et lyrisme. Il faut le voir, allez le googler, là, avec sa grosse moustache, ses cheveux longs, ses grands favoris. Il a l'air d'un vrai dandy. Alors on écoute sa pièce Dolce Vita, un rythme romantico-érotique aux accents New Wave. Bon après-midi, Cerise Midi.

0: La relecture du grand classique de... Oh, excuse-moi, Elie Sapie. J'allais dire du grand classique James de Fleetwood Mac par Elie Sapie en Inuktitut. Ouais, ça nous a fait planer un peu. Je vous amène maintenant en Italie, pour entendre l'auteur, compositeur, interprète Giovannotti, une légende de la musique chez lui, un pionnier, en fait, du hip-hop italien. Voici son titre, Piove.
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Le duo montréalais Wizard, qui nous informe via leur compte Instagram qu'ils viennent tout juste de terminer l'enregistrement d'un tout nouvel album. Pas de détails sur la date de sortie, mais ça viendra. C'est Summerland maintenant qu'on s'offre.

J'imagine que vous les reconnaissez, hein? C'est un extrait du tout nouvel album des Rolling Stones, le titre In the Stars de leur album Foreign Tongues, lancé le 10 juillet dernier, le 25e album studio du groupe. Et à l'écoute du disque, on doit se rendre à l'évidence, Mick Jagger, Keith Richards et Ronnie Wood sont encore toujours en forme. Ouais, des octogénaires qui ont encore le feu bien allumé, c'est quand même admirable. Et on sent pas qu'ils pourraient très bien se retirer et vivre grassement sur leur fortune, mais non! Ils font encore de la musique parce que le désir coule toujours dans leurs veines, comme le rock. Et dans la foulée de la sortie de l'album, Mick Jagger s'est fait questionner par les journalistes à savoir quels sont les artistes de la nouvelle génération qu'il écoute.

qui l'inspire. Et Mick Jagger avoue être un immense fan de Sam Fender. Un Britannique de 32 ans, clairement un des descendants de la grande tradition du rock anglais. Jagger dit écouter son album People Watching en boucle et en boucle. Il est complètement séduit par les refrains très accrocheurs de Fender et par ses paroles intimistes qui vont droit au cœur, dit-il. Il a même mentionné, Mick Jagger, qu'il serait très intéressé à l'accueillir sur scène éventuellement pour une future collaboration

paroles intimistes qui vont droit au cœur, dit-il. Il a même mentionné Mick Jagger qu'il serait très intéressé à l'accueillir sur scène éventuellement pour une future collaboration avec les Stones. Bon, ceci dit, on ne sait pas quand le groupe va repartir en tournée ou même s'ils vont repartir en tournée. Disons qu'ils ont des petits enjeux de santé, là, hein, rendus à cet âge, à prendre en considération. Mais j'ai le feeling qu'ils vont offrir quelques dates éventuellement. À suivre. En attendant, on s'offre le préf de Mick Jagger, Sam Fender, avec l'excellente People Watching.

vous laisser un message vocal par téléphone au 514-980-7667 par la bulle de conversation dans l'application audio ou par courriel au manège@radio-canada.ca.

jeu vidéo-esque du duo Ping Pongo et le manège qui poursuit son itinéraire dans les prochaines minutes avec une collaboration entre Cri et Daniel Bélanger, Lydia Kipinski remixée par Robert Robert, et on aura également la musique

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C'était la chanson Cours du musicien de Québec Favel dans notre après-midi ensemble et on s'offre maintenant une belle collaboration entre DJ Cree et un certain Daniel Bélanger. Ouais, ça a pour titre Signal et on va planer un peu ensemble maintenant.

De BB Club, qu'on aime beaucoup, le duo qui sera en concert au festival Sappy Fest à Sackville, au Nouveau-Brunswick, pendant le dernier week-end de juillet. Et j'en profite donc pour saluer nos auditeurs des Maritimes en ce moment, les résidents et les vacanciers. Je vous envoie maintenant la musique de Stella and the Longos. Voici Besoin de toi.

Oui, on était bien en 1982 avec nul autre que l'Américaine Carly Simon. Le manège qui va bientôt aller se reposer un peu pour subir son entretien de routine, comme après chaque émission. Je vais saluer Martin qui nous écoute de chez Bombardier, avant-dernière journée de travail pour lui avant les vacances. Bonjour à Ray également qui nous écoute de Squatec, un tout petit village près du parc du lac Témiscouata. Mélanie Laforêt, qui elle est au boulot à la clinique dentaire de Val-David. Je vous invite tous à rester parce que c'est Sarah qui suit dans une minute. C'est elle qui est aux commandes de Nouveaux Sons cette semaine. Ici Claudine Prévost. Bonne fin de journée et on se retrouve demain à midi pour un autre parcours musical.

Bonjour et bienvenue à Nouveau Son, c'est Sarah May au micro. Aujourd'hui c'est jeudi et le week-end approche, donc on s'est permis d'élever le tempo avec l'équipe et de vous mettre la musique entraînante, des nouveautés et tout ce qu'il vous faut pour votre retour à la maison. Alors au menu aujourd'hui, l'ascension de la rappeuse Par Hasard continue, une nouvelle venue dans la musique québécoise, Bibi Puma. On survole aussi les artistes présents au Blues Fest d'Ottawa et il y a un gros line-up. Et aussi l'afrofuturisme a un son, celui d'Afrotronix. Je vous souhaite une bonne émission, bienvenue parmi nous.

par hasard, la Montréalaise d'origine algérienne continue de faire son chemin dans le rap et quel chemin. Son plus récent extrait, intitulé Hola, l'a réuni avec Nordo, une véritable star de la musique urbaine en Tunisie, sur une chanson qui mélange hip-hop et EDM. Et depuis 2021, il faut dire qu'elle cumule les belles étapes. La fin des faibles, une signature chez Bravo Musique, plusieurs collaborations, puis le titre de Révélation Radio-Canada 2023-2024. Mais notons que son plus gros tournant arrive en 2024. Avec le titre Dalma puis Girhak, Par hasard commence à faire parler d'elle bien au-delà du Québec. Autant que cette percée l'amène jusqu'à Planète Rap sur Skyrock, où le rappeur français Soul King l'invite à présenter Romantada, un morceau enregistré à Paris. Résultat, son public s'agrandit rapidement, autant en France qu'au Maghreb. Par hasard, c'est une artiste qui avance sans brûler les étapes. Elle a une identité bien à elle et une carrière qui prend de plus en plus d'ampleur des deux côtés de l'Atlantique. Et ça, il faut le souligner et il faut lui donner ses fleurs. Donc, arrêtons de parler. J'arrête de parler et je vous fais écouter Hola de Par hasard avec Nordo sur Ici Musique.

On vient d'entendre Marvin Caleb, un de nos artistes en lice pour les révélations Radio-Canada. Et on continue en musique avec mon rappeur préféré, Youssoupha.

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1: Vous venez d'entendre Megan Hawke, vous êtes toujours à Nouveau Son. On est ensemble jusqu'à 17h aujourd'hui et l'après-midi ne fait que commencer. J'espère que vous avez du plaisir à découvrir de la nouvelle musique autant que nous. Et rappelez-vous que vous pouvez m'écrire sur mon Instagram @sarameo ou via l'appli audio de Radio-Canada dans la bulle de conversation. On a reçu des messages hier en fin de journée, mais écoutez, continuez de nous envoyer. Je vais essayer de vous nommer autant que je peux et ça fait toujours plaisir d'avoir de vos nouvelles. Passez un excellent après-midi avec nous.

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2: Pour Rouen Alternatif, on s'intéresse à la scène de Rouyn-Noranda, Saint-Jean-sur-Richelieu, Granby et du Lac-Saint-Jean.
3: Et dans Bus de nuit, on va parler de Solitary Dancer.

Vous venez d'entendre Joseph Sarenès et la très dynamique Wendigo Hunt. Et là, on s'en va dans un tout autre univers parce que j'ai envie de vous parler d'Afrotronics. Mais qui est Afrotronics? Eh bien, derrière ce nom se cache Caleb Rimtobai, un Tchadien d'origine installé au Canada. Il a d'abord créé un groupe avec ses frères qui s'appelle HSAO, puis en 2014, il lance Afrotronics. C'est un projet qui mélange musique électronique, rythme africain et le blues touareg, tout ça dans un univers afro-futuriste. Et j'ai vraiment eu un coup de cœur pour son nouvel album Code, où il fait revivre des archives sonores du Tchad. Il y a des vieux instruments, des cassettes, des chants traditionnels, et il mélange tout ça avec les techniques d'aujourd'hui, et ça marche. Code, ça veut dire tam-tam en saran. Et pour Afrotronics, le tambour, c'est une forme d'intelligence collective. Ça existe bien avant l'intelligence artificielle. Et son album rappelle en fait que l'innovation peut aussi faire naître la mémoire, la transmission et les savoirs ancestraux. Sur notre plus personnel, Afrotronics, c'est un ami. Il a travaillé sur mon tout premier album avec moi. Il a également créé ma chanson « Aïeul » que j'ai sortie sur mon album précédent. Et pour moi, c'est l'un des musiciens et artistes les plus talentueux qu'on ait au Québec, et je pèse mes mots. Il fait le tour du monde avec sa musique et j'espère sincèrement qu'on aura la chance de plus le voir sur les scènes du Québec. À bon entendeur. Donc on va écouter Soudani Girl d'Afrotronics sur Ici Musique.

Il est 15h50, vous écoutez toujours Nouveau Son sur Ici Musique. Un peu plus tard à l'émission, Fouki, Avril, Jensen s'en viennent, mais tout de suite, Darling Chouchou sur Ici Musique.

Même disparus, certains artistes transcendent leur destinée et continuent d'exister à travers la musique, parfois même longtemps après leur disparition, et c'est le cas de Mac Miller. Grâce à Thundercat, il revit un peu aujourd'hui sur la chanson « She Knows Too Much ». Thundercat a sorti son plus récent album « Distracted » en avril dernier et a pu nous offrir cette collaboration qui était en fait une chanson inachevée. Savourons ensemble cette pépite. Voici Thundercat et Mac Miller sur Ici Musique.

Il est 16h10. Vous écoutez toujours Nouveau Son sur ICI Musique avec Sarah May jusqu'à 17h en direct. Maintenant, direction Ottawa, où l'édition 2026 du Blues Fest bat son plein depuis jeudi dernier. Il y a encore plein de shows à voir d'ici dimanche prochain au Parc des Plaines-le-Breton. Donc, on a décidé de vous faire un petit survol des artistes que vous pourrez voir. Donc, il y aura Lucy Dacus, Ella Langley, Sheryl Crow, Gwen Stefani, Shaggy, Billy Dupage et Jean Passe. D'ailleurs, pour votre information, le spectacle

spectacle d'angine de poitrine a été transféré sur la grosse scène suite à une foule monstre au Jazz de Montréal. Donc rendez-vous à 18h vendredi pour les voir au Blues Fest d'Ottawa. De mon côté, je vous propose d'écouter une artiste américaine, Mariah the Scientist, star du R&B contemporain, qui chantera samedi à 21h15 sur le Hard Rock Stage. Elle viendra y défendre son dernier album Hearts Sold Separately. On l'écoute à l'instant avec Lado. Voici Mariah the Scientist à Ici Musique.

C'était la chanson Good de l'artiste Choker sur Ici Musique. On est ensemble jusqu'à 17h, ici Sarah May. J'espère que vous passez un bon après-midi en notre compagnie parce que nous, nous passons un très bon après-midi avec vous. Le prochain artiste a enfin sorti son album Steps le printemps dernier et on peut maintenant enfin savourer sa musique. Alors on va se faire plaisir et vous jouer Yacé Tidon avec Petit Cœur pour les lovers.

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Vous êtes toujours à Nouveau Son, il est 16h40, encore une vingtaine de minutes à l'émission. Et je tenais à vous présenter une nouvelle artiste qui est encore méconnue du grand public, qui s'appelle Bébé Puma et qui débarque avec un son pop très inspiré des années 2000 qui revisite un peu les touches de disco. Son univers a attiré l'attention de Joyride Records, une étiquette montréalaise bien connue qui représente surtout des artistes rap comme Loud, Rhymes ou Cruzito. Elle a lancé Back and Forth l'an dernier, son single, et termine actuellement son premier EP attendu cet automne. Et pour nous faire patienter,

Disney, elle a décidé de faire un remix de cette chanson et d'inviter le rappeur montréalais Fléau DiCaprio. Donc, on va aller écouter cette collaboration fraîchement sortie. Bébé Puma, nom à retenir. On l'écoute tout de suite. Oui.

0: C'est ainsi que se termine l'émission. Merci d'avoir été des nôtres cet après-midi. On se retrouve demain à 15h en direct. Mais tout de suite après cette émission, nous avons l'heure vinyle avec mon collègue Félix. Bonjour.
1: Bonjour Sarah May.
0: Comment vas-tu aujourd'hui?
1: Ça va très bien, mais en même temps, je suis comme un peu nostalgique parce que tu sais Sarah May, le temps passe, nous échappe. Léo Ferré chantait avec le temps, tout s'en va. Et tu sais, il y a déjà un an, un couple d'amants se retrouvait sur la kiss cam d'un spectacle de Coldplay.
0: Hey, je me demandais où tu t'en allais avec ça.
1: Et aujourd'hui, on va revenir là-dessus à l'émission en musique, mais aussi...
0: Un moment d'anthologie quand même.
1: À vous, hein? Ouais, bon, je nous ai amené là. Et puis aussi, il y a 60 ans, aujourd'hui, le groupe Cream, le groupe britannique avec Eric Clapton, commençait ses activités. Et moi, je vais expliquer à tout le monde comment les membres de Cream se sont retrouvés à collaborer avec Phil Acuti sur un album absolument merveilleux.
0: Oh mon Dieu, j'apprends des choses tous les jours. Restez là pour leur vinyle avec Félix. Merci, je m'appelle Sarah May, on se retrouve demain à 15h à nouveau son. Merci, bonne fin d'après-midi tout le monde.

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6: Jeudi le 16 juillet, il est 17h pile. Bienvenue à l'heure vinyle.

Comment allez-vous? J'espère que vous avez passé une belle journée. On commence donc cette fin de journée, ce début de soirée ensemble. À l'heure vinyle, c'est Félix Médéfossé qui est au micro. Et puis aujourd'hui, là, je le disais à Sarah-Mi il y a quelques instants, on va faire quelques retours dans le passé. Un passé proche de nous, un passé un peu plus lointain. Aujourd'hui, ça fait 60 ans que le groupe britannique Cream débutait ses activités. Donc oui, on va en écouter, mais aussi les liens qui unissent Cream avec Fela Kuti, ça risque d'être bien intéressant. Vous allez voir, j'ai quelque chose d'assez explosif pour vous. Jane Birkin aussi nous quittait le 16 juillet 2023. On va lui rendre un petit hommage. Il y a le groupe Balthus qui s'en vient en spectacle dans le coin.

soit à Québec ou même jusqu'à Toronto. On va écouter leur musique. Il y a un an, je le disais, il y a des amants qui se retrouvaient sur un écran géant dans un spectacle de Coldplay. On va revenir là-dessus musicalement. Et puis, il est partout dans les médias aujourd'hui à cause du spectacle du Cirque du Soleil qui lui est consacré. On va aussi s'écouter un petit peu de Jean Leloup tantôt.

de Toronto, c'est le groupe The Majestics qui lance aujourd'hui notre émission de l'heure vinyle. Et j'ai envie de commencer ça aussi avec quelque chose. Mais tantôt, je vous disais que ça allait être explosif un peu plus tard parce que je pensais à Fela Kuti et sa musique africaine qui est vraiment, vraiment rythmée, là, funky. C'est quelque chose justement d'explosif. Eh ben là, on est aussi dans ce même domaine de la dynamite, mais latine, avec Pete Rodriguez. La chanson qu'on va écouter s'appelle I Like It Like That. Et puis, ça se pourrait grandement qu'elle vous dise quelque chose, cette chanson-là, parce qu'il y a Cardi B qui en a fait un gros succès avec, bien sûr, une adaptation hip-hop, parce que c'est dans ce domaine-là qu'elle est. Cardi B, méga vedette, I Like It Like That. Donc, vous allez entendre l'original par Pete Rodriguez dans quelques instants. Et juste avant ça, ben ce sera Ray Barretto, que j'adore. Je pense que c'est l'un des plus grands percussionnistes de la musique latine. Il a joué sur plein de disques jazz. Je vous le présente quand même assez souvent parce qu'il y a plein de ses chansons qui sont excellentes. Mais celle-là qu'on va entendre là, je l'aime particulièrement parce qu'elle est irrésistible. C'est impossible de ne pas bouger là-dessus. Elle s'intitule Soul Drummers.

Ouf, ouais, c'est que ça commençait avec beaucoup, beaucoup, beaucoup de rythme, ça, pour une émission. C'est l'heure vinyle. On a eu Pete Rodriguez avec I Like It Like That. On va prendre, finalement, là, un petit respire ici avec Bobby Humphrey, qui est une excellente flûtiste jazz. Et par la suite aussi, je vais vous proposer une excellente pièce de Burning Spear. Mais voici Uno Esta de Bobby Humphrey.

sur les ondes DC Music. Bob Marley and the Wailers, Burning and Lootin'. Si vous avez déjà vu le film La Haine de Mathieu Kassovitz, à partir du moment où vous entendez cette chanson-là, ben vous revoyez les images du film. C'est demeuré vraiment ancré, moi, dans ma mémoire comme ça. On a appris cette semaine le passage de Burning Spear à Montréal le 6 septembre prochain. Et si on écoutait Bob Marley, ben c'était pour placer Burning Spear. C'était vraiment un contemporain de Bob Marley dans les années 70, pendant que Bob est en train vraiment d'exploser un peu partout sur la planète. Ben Burning Spear, aussi un Jamaïcain, aussi dans le même son reggae, ben le suivait de pas trop loin. Il est peut-être pas devenu le plus populaire là, de toute cette vague, mais pour moi, vraiment, personnellement, c'est mon préféré. Donc le 6 septembre prochain, ce sera dans le cadre du festival Reggae Nation à Montréal, qui a lieu au Grand Quai du port de Montréal. On va écouter tout de suite Burning Spear en 1980 avec Columbus.

Ça, c'est un grand classique du reggae dancehall, Chaka Demus and Pliers, avec la pièce Murder, She Wrote. Il y a quelqu'un qui nous écrit d'ailleurs, un auditeur, une auditrice, qui nous remercie pour ça. Ça fait vraiment plaisir. Ça nous ramène en arrière pour les gens qui ont connu ça à l'époque. Ça a été quand même un gros succès et ça fait du bien de retourner là. D'ailleurs, je veux faire un petit retour en arrière ici aussi pour vous parler de Jane Birkin. Hein? On sait, elle a longtemps été la muse de Serge Gainsbourg. Elle nous a quittés le 16 juillet 2023. Donc aujourd'hui, on voulait lui rendre un petit hommage, mais ce serait beaucoup trop facile de faire jouer « Je t'aime, moi non plus ». Vous le savez, on aime fouiller dans le répertoire de ces artistes-là. Alors pourquoi ne pas tenter de trouver quelque chose de funky de la part de Jane Birkin? Ben, on a ici une pièce qui date de 1983. Pour vous, c'est tiré de son album « Baby Alone in Babylon ». C'est vraiment intéressant comme disque. D'ailleurs, la pièce s'appelle « Haine pour M », une belle petite perle sur laquelle vous allez entendre toute une ligne de bass, sa groove, quelque chose de rare, et ce sera suivi de Bon Entendeur qui remixe son classique ex-fan des 60s.

C'était Bon Entendeur avec un remix de Jane Birkin, ex-fan des 60s. Si vous étiez avec nous hier à l'heure vinyle, ben vous vous rappelez peut-être qu'on vous a parlé d'André Gagnon en lien avec la pièce Les chemins d'été de Steve Fizet. Puis je vous rappelais que c'est lui qui l'a composé, André Gagnon, hein, cette fameuse chanson « Dans ma Camaro », comme on l'appelle plus communément. C'est lui qui a composé ça, alors que les paroles, bien sûr, sont l'œuvre de Plamondon. Eh bien, ça nous a donné le goût aujourd'hui d'explorer un petit peu plus loin dans ses chansons disco-funk. Parce qu'hier, on a passé « Wow » d'André Gagnon par la suite en se disant « C'est un classique essentiel ». Mais qu'est-ce qu'il y a eu d'autre autour de ce son disco-funk? Parce que là, André Gagnon, quand ça s'est mis à pogner à l'international cette chanson-là, et ça a pogné vraiment quelque chose de rare. Là. Jusqu'au Japon, il est devenu vraiment populaire en Europe, aux États-Unis. Ça jouait partout, sa chanson « Wow ». Alors, il y a des gens derrière lui et lui-même probablement aussi qui ont fait « Il faut essayer de tirer profit de ça. On va faire d'autres chansons de disco-funk ». Et ça, on l'oublie un peu, mais André Gagnon, il en a fait plein. Alors, je vous fais découvrir ici une autre de ses chansons dans le style de « Wow ». Et on est un peu aussi dans un titre qui est inspiré de « Wow ». Ça s'appelle « Surprise ».

Vous aurez peut-être reconnu l'excellente Rose sur Ici Musique. Au cours de la prochaine heure, là, j'ai un beau menu pour vous. Il y a le groupe Baltus qui s'en vient en concert. Je vais vous les faire découvrir. C'est un groupe colombien vraiment super intéressant. Je vais aller m'installer aux tables tournantes aussi. Pendant la prochaine heure, on va écouter un peu de jazz fusion, une petite perle qui nous vient ici du Québec. Et aussi, on va célébrer les 60 ans de Cream après la pause avec Sunshine of Your Love. Donc, vous savez que si vous voulez entendre ce grand classique, ben, faut pas décrocher. Entre-temps, là, on va découvrir OGG. C'est un projet vraiment cool qui vient du Canada, qui a été

été actif vers la fin des années 70, où on mélangeait des éléments de musique reggae, des éléments aussi de jazz et de funk. C'est un petit bijou, ça aussi. Écoutez ça.

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Oh, ça, c'est un énorme classique de l'histoire du rock. Cream avec Sunshine of Your Love. Vous syntonisez ici musique. La radio musicale de Radio-Canada, c'est l'heure vinyle. Félix Bédéfossé au microphone jusqu'à 20h. Pourquoi on écoute du Cream aujourd'hui en particulier? C'est que le 16 juillet 1966, officiellement, il devenait un groupe. Ben oui, bien sûr, il y avait Eric Clapton qui était dans le groupe. Mais j'ai envie en particulier de vous parler du batteur, Ginger Baker. Il est reconnu comme étant un très, très bon batteur. Eh bien, en 1971, il a lancé un disque avec Fela Kuti. Fela Kuti, lui, c'est qui? C'est un musicien africain qui a été un leader de toute l'émancipation africaine des années 70. Ça dépasse simplement la musique. C'est vraiment un mouvement social qu'il y a derrière Fela Kuti. Il est devenu vraiment essentiel. Eh bien, pourquoi est-ce qu'ils ont fait un album ensemble, ces deux-là? Bien, tout simplement parce que en 1960, ils étaient au même collège de musique à Londres. Alors, ils étaient déjà des amis. Fela Kuti était là en tant qu'étudiant en trompette. Ginger Baker, j'imagine qu'il devait étudier la batterie, là, peut-être un autre instrument, sait-on jamais, mais bon, je l'assume, hein? Je l'assume comme ça. Et puis, Fela Kuti, ben, il se présentait parfois dans les clubs ici et là, et puis ça lui est déjà arrivé même de proposer à Ginger Baker de monter avec lui sur scène. Alors, il était avec son groupe et déjà, les gars devenaient des amis comme ça. Et puis, leurs chemins se sont séparés après le collège. Ils sont partis chacun de leur bord. Ils ont connu, bien sûr, des carrières super impressionnantes. Et quand Ginger Baker, lui, au début des années 70, a commencé à s'intéresser à la musique africaine, ben, il est allé faire un tour au Nigeria. Et c'est là qu'il a de nouveau croisé le chemin de Fela Kuti. Ils ont commencé à collaborer ensemble et cet album live dont on va écouter un extrait est né de cette nouvelle rencontre. Voici « Let's Start ».

Alors, Vinyle, c'est Rakas avec les Bas-Quartiers. J'espère que vous allez bien. Il y a des gens qui nous écrivent, qui ont l'air de passer un bon moment ce soir. Il y a la famille de Grasse qui nous disent qu'ils mangent présentement des pizzas sur le barbecue en écoutant l'émission. Ils nous disent santé. Moi, je vous dis chanceux, ça donne faim. Ah ben oui, ça ouvre l'appétit, c'est certain. Merci, merci beaucoup d'être à l'écoute et de prendre le temps de nous écrire comme ça. D'ailleurs, hein, les gens qui ont envie de participer et de partager comme ça, dans quel contexte ils écrivent, ils écoutent l'émission plutôt, ben, vous pouvez nous écrire via l'application Radio-Canada Audio, bien entendu. Je vous propose maintenant un dessert pour aller avec votre souper. Cette pièce, c'est même pas une blague, là, elle s'appelle Éclair au chocolat. C'est Yvan Landry Quartet.

sur Ici Musique, c'était Dobmatics et non pas Dobmatic QUE. Ici, il y a un X à la fin. Et puis, c'est un groupe de reggae dub de Toronto et non pas le groupe de hip-hop du Québec qu'on connaît quand même assez bien ici. C'est maintenant l'heure où je m'installe aux tables tournantes pour vous faire jouer des vrais disques. Et aujourd'hui, j'ai sélectionné un petit truc qui est vraiment peu connu et qui pourtant est vraiment bon. C'est un musicien qui s'appelle François Côté. Et au milieu des années 80, 1986 plus précisément, il a enregistré l'album dont on va entendre des extraits au cégep de Drummondville. Donc, on comprend qu'il va être assez jeune, mais il avait vraiment du talent parce que là-dessus, on va vers du jazz, fusion avec pas mal de funk qui est infusé aussi là-dedans. Franchement, ça fait vraiment la job, mais il semble pas avoir fait d'autres choses, François Côté. Si jamais vous êtes capable de le retracer là pour nous, ben, je serais vraiment curieux de savoir s'il a composé d'autres choses. Cette première chanson qu'on va entendre, là, elle s'appelle Gusto. Et puis, vous allez voir qu'on est dans un panorama musical où c'est pas mal plus avancé que ce qu'on pourrait s'imaginer de la part d'un simple étudiant. Alors, on écoute ça tout de suite ensemble.

François Côté avec son album qui s'intitule Impression. Et la chanson qu'on vient d'entendre, elle s'intitule Giusto. Donc, ce musicien assez obscur, je vous disais, là, qui était étudiant du cégep de Drummondville. Il est originaire de Sherbrooke. J'aimerais bien ça pouvoir le retracer. Et en regardant les informations sur le disque vinyle, sur la pochette du 33 tours, je me suis rendu compte que ça fait 40 ans presque pile que ça a été enregistré, cette affaire-là. C'est-à-dire que ça a été fait en juin 86 au cégep de Drummondville. Donc, en ce mois de juillet 2026, on le redécouvre et on va maintenant écouter une chanson qui est sur la face B du 33 tours. Celle-ci s'intitule « Liquid Paper ». Alors, je sais pas si ça signifie qu'il s'est repris quelques fois pour sa composition, s'il a dû comme utiliser un peu de « Liquid Paper » pour corriger certaines des fautes, peut-être, qu'il avait commises au cours de cette composition. Mais cela dit, il n'y a pas de faux pas en termes de funkiness.

Une des pièces de François Côté qu'on vient d'entendre, un musicien donc quand même obscur, c'est-à-dire qu'on n'a pas d'informations sur lui, autre qu'il vient de Sherbrooke, qu'il a enregistré ça à Drummondville. Et puis, j'aimerais beaucoup réussir à le retrouver, cet homme-là, si jamais donc vous avez une idée de comment retrouver ce flûtiste qui s'appelle François Côté. Ben, ça me ferait très plaisir de pouvoir discuter avec lui. Je vous propose maintenant qu'on écoute le groupe Baltus. Baltus, si jamais vous voulez chercher ce groupe-là pour en savoir plus, ben sachez que ça s'écrit Balthvs. Alors, on utilise le V un peu comme un U ici, vous comprenez. C'est un groupe colombien qui se promène entre funk, psychédélique aussi. Ils se sont formés à Bogota en 2020. C'est un trio et ils sont vraiment excellents. Ils sont rapidement devenus un des groupes les plus influents de la scène psychédélique latino-américaine. Et là, ils sont en tournée mondiale. Demain, ils seront à Québec dans le cadre du Festival d'été de Québec. Ensuite, le 19, ils seront à Montréal et le 20 juillet, ils seront à Toronto. On les écoute immédiatement, Baltus, avec Ojos Verdes.

Le morceau s'intitule Teenager, ce pianiste extraordinaire. C'est Oscar Peterson. Vous êtes à l'heure vinyle. Je sais pas si vous avez vu ça passer sur vos réseaux sociaux ou dans les médias, mais Jean Leloup est de retour après avoir passé à peu près 10 ans dans l'ombre. On a pu le voir donner quelques entrevues dans les médias parce qu'il y a ce spectacle hommage par le Cirque du Soleil qui se déroule à Trois-Rivières. Bon, cette semaine, il y avait la première. Alors, c'est là où on a pu le voir. Moi, ça m'a fait vraiment du bien de le voir, Jean Leloup. Il a dit tout simplement que ce qu'il faisait dans les dernières années, il compose, il dessine et puis il s'occupe de sa mère. C'est vraiment beau de voir ça comme ça, notre Jean Leloup qui vieillit tranquillement mais qui est encore

Original Gros Bonnet, je vous propose de rester pour une troisième heure au cours de laquelle on va se rappeler qu'il y a un an, des amants se retrouvaient sur écran géant dans un spectacle de Coldplay. Et ça a fait beaucoup jaser cette histoire-là. Et au retour aussi, là, après la chanson qu'on écoute là, on prend une petite pause et par la suite, on relance le tout avec la chanson thème du film Shaft à la sauce latine.

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À l'heure vinyle, Joe Batten qui nous proposait son interprétation de cette chanson qui est devenue un grand classique de l'histoire du funk, la chanson thème du film Shaft. C'est Félix Bédéfossé ici au microphone. Vous êtes sur les ondes d'ici musique, la radio musicale de Radio-Canada et vous écoutez l'heure vinyle jusqu'à 20h. Je ne sais pas si vous vous souvenez de ça, là, mais écoutez, je pense que c'est sûr que vous allez vous en souvenir parce que il y a un an pile, ça a fait le tour du web, le tour du monde. Il y a ces amants qui se trouvaient dans un spectacle de Coldplay à Boston. Et puis, quand ils ont décidé d'ouvrir ce qu'on appelle la kiss cam, c'est-à-dire la caméra qui s'en va sur des couples dans la foule pour essayer de les inciter à s'embrasser, eh bien, eux, quand la caméra s'est retrouvée sur eux, ils se sont tout d'un coup séparés très rapidement et on s'est rendu compte qu'il y avait un malaise entre les deux. Et après ça, on a appris, et là, ben, c'est devenu viral cette vidéo-là, vous savez bien, on a appris que l'homme était marié, que c'était un PDG d'une grande compagnie américaine, puis que la femme aussi, qui elle était directrice des ressources humaines dans cette même compagnie, était aussi en couple. Donc, ça a brisé leur vie, c'est certain. J'ai même fait des recherches aujourd'hui pour voir comment ils vont aujourd'hui. Pas de nouvelles. Bon, alors, écoutez, j'espère que tout va pour le mieux quand même dans leur vie. C'est certain que ça a été chamboulé, mais moi, ce que je me suis dit, c'est que peut-être qu'on pourrait évoquer ça en musique puisque ça fait un an et que ça fait le tour du monde. Je vous propose une chanson de Nicole Martin ici. Nicole Martin, elle a enregistré du disco. Ça, déjà, c'est pas tout le monde qui le sait. Mais cette chanson-là, elle s'intitule « Qu'est-ce qu'on va faire? » Et la question qu'elle pose en commençant la chanson, c'est « Sommes-nous vraiment faits pour nous aimer? »

Par la Montreal Black Community Choir, c'était la pièce Trying Times. Vous êtes à l'émission L'Heure Vinyle et on vient de recevoir un superbe message via l'application Radio-Canada Audio. Premièrement, il y a trois fabuleuses photos. Ici, là, on voit un lac, on voit bon, de petites îles sur le lac, une forêt, des montagnes. Franchement, c'est super beau. J'aime ça quand vous nous montrez comme ça d'où vous nous écoutez. Et puis, cet auditeur nous dit, très bonne émission, merci encore. Onatchiway, au Saguenay, où il fait bon t'écouter. Honnêtement, j'ai jamais été à Onatchiway, mais ça me fait vraiment plaisir de savoir qu'il y a des gens dans ce secteur-là qui nous écoutent ici à L'Heure Vinyle. Et de ce coin de notre pays, on s'en va maintenant en Jamaïque, complètement ailleurs, pour parler d'un certain Desmond Dekker. Desmond Dekker, ça a été une vedette là-bas, dans la musique ska, la musique reggae. Il a aussi fait carrière en Angleterre. Mais c'est aussi et surtout lui qui a découvert Bob Marley. Au début des années 60, en Jamaïque, Desmond Dekker était soudeur et chanteur amateur. Mais il voulait vraiment percer. Fait qu'il allait rencontrer des maisons de disques, passer des auditions. Il se faisait dire non. Éventuellement, il y a une maison de disques qui a dit « OK, on va te prendre ». Il faisait partie de la maison de disques, mais il n'avait pas encore lancé de disque. Mais bon, il se disait « ça va finir par arriver à un moment donné ». Et il leur a présenté un de ses collègues soudeurs en qui il croyait parce qu'il l'avait entendu chanter. Et il se disait « ce gars-là, il a pas mal de talent, ça vaudrait la peine qu'il le découvre ». Eh ben, j'ai l'impression que Bob Marley, ce qui était son collègue soudeur, a lancé un 45 tours avant lui, plus rapidement sur cette maison de disques-là. Mais Bob Marley, toute sa vie, a été redevable face à Desmond Dekker puisqu'il lui a donné sa première chance. Et Desmond Dekker, plus vers la fin des années 60, a eu ses propres succès, dont la chanson qui suit, qui est devenue un classique du ska. Voici 007 Shantytown.

À leur vinyle, vous venez d'entendre Fire Shaker. Il y a un auditeur qui nous écrit, c'est Eric. Il dit « Wow, Maynard Ferguson, quel musicien! » Je suis vraiment d'accord. C'est un gars qui est originaire de Montréal, qui a connu une carrière internationale. C'est lui qu'on vient d'entendre. On va maintenant aller écouter du Eman avec le jazzman Alex McMahon ainsi que son groupe sur la pièce « On Run Things ».

Alors, Vinyl, c'est Busty and the Bass. J'espère que vous passez une bonne soirée. Il y en a qui sont tranquilles à la maison. Il y en a qui sont devant de superbes panoramas. Et il y en a qui s'apprêtent à vivre des choses assez intéressantes. Il y a Camille qui nous écrit. Elle dit, on t'écoute en préparant notre road trip qui commence demain. Toujours un plaisir d'écouter leur vinyle. Merci. Ah ben là, franchement, en road trip demain, pendant l'émission, on va penser à vous, ça c'est certain. Et puis, bien sûr, au cours des autres émissions d'ici musique, ça pourra vous accompagner hein, tout au long de votre journée pendant votre road trip. Mais j'avoue qu'en faisant beaucoup de route moi-même, j'adore avoir une bonne trame sonore. D'ailleurs, voici un artiste que j'aime beaucoup, c'est Johnny Hammond Smith. C'est un pianiste et dans la période des années 70, il a fait plein d'excellents albums de jazz funk. Il s'est retrouvé aussi. Et vous savez, si je le souligne, c'est parce qu'on aime beaucoup créer des ponts ou souligner qu'il y a des ponts entre les générations. Il s'est retrouvé avec cette musique qui date de 1975-1976 dans des jeux vidéo comme Grand Theft Auto. Ça, ce sont des jeux vidéo qui sont vraiment populaires chez une toute nouvelle génération, je vais le dire comme ça, notamment mon fils qui joue à ça ces temps-ci. Et puis, j'ai réalisé que si ça s'est rendu là, c'est probablement parce que sa chanson qu'on va entendre, là, ben, elle parle littéralement de changer de vitesse. Alors, on est dans un jeu vidéo, où il y a des véhicules de course. On est souvent en voiture là-dedans. Cette pièce-là, elle s'intitule « Shifting Gears ».

C'est la musique de Best Kept, You Got Me Dreamin'. C'est un Torontois. On a fait cette découverte-là au cours des derniers jours avec Louis-Pierre, mon réalisateur. Puis on a bien aimé. Je pense qu'on va en réentendre quelques fois ici à l'heure vinyle. D'ailleurs, on a déjà fait jouer l'une de ses pièces. Je pense que c'était la semaine passée. On est en train de découvrir tranquillement ce répertoire-là. Eh bien, voilà, c'est terminé pour aujourd'hui à l'heure vinyle. Encore une fois, vous avez été vraiment nombreux, nombreuses à nous écrire. Je veux vous le dire, là, on essaie de répondre à tout le monde. On essaie de lire vos messages en ondes aussi si on est capable, mais chaque fois, vraiment, ça fait vraiment, vraiment, vraiment plaisir de vous lire, d'avoir de vos nouvelles et de sentir qu'on interagit, sentir qu'on partage cette musique-là ensemble parce que finalement, c'est ça qu'on veut faire, c'est partager de la musique tout simplement. C'est Félix Bédéfossé au microphone et puis je vais vous dire au revoir, je vais vous dire même à demain parce qu'il y a un autre rendez-vous. Le vendredi, c'est 2 heures seulement, mais on est là comme chaque jour dès 17h. Et puis c'est notre collègue Stanley Péan qui s'en vient immédiatement avec Quand le jazz est là. Je vous laisse donc assez bon soin et je vous souhaite une excellente soirée sur les ondes d'ICI Musique, la radio musicale de Radio-Canada.

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4: Bonsoir. Au microphone d'Ici Musique, Stanley Péan. Pour les deux prochaines heures, vous êtes au royaume du jazz.
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